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Bonsoir à toutes, bonsoir à tous, bienvenue dans cette foire des ténèbres. Comme tous les premiers et troisièmes dimanches du mois, vous êtes bien sur 92.2 FM et via internet sur le site canalsud.net.

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1: Enfin, moi j'adore les animaux, donc comme quoi on peut aimer les animaux et détester les véganes.
0: Oméga 3.
1: Je préfère un bon steak frites plutôt que de trois feuilles en salade qui se battent en duel.
2: Ça, on est d'accord.

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0: ici.
1: Je vais laisser Jean-Michel conclure, il a le sens de la formule.
2: L'homme est un omnivore, il a le droit de manger de tout, et en plus les légumes c'est pas très bon.

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0: Je demeurais à Paris pendant le printemps et une partie de l'été de 1800, et j'y fis la connaissance d'un certain Auguste Dupin. Ce jeune gentleman appartenait à une excellente famille, mais par une série d'événements malencontreux, il se trouva réduit à une telle pauvreté que l'énergie de son caractère y succomba et qu'il cessa de s'occuper du rétablissement de sa fortune. Notre première connaissance se fit dans un obscur cabinet de lecture de la rue Montmartre. Par ce fait que nous étions tous deux à la recherche d'un même livre, fort remarquable et fort rare. Cette coïncidence nous rapprocha. Nous nous vîmes toujours de plus en plus. Je fus profondément intéressé par sa petite histoire de famille qu'il me raconta minutieusement avec candeur et abandon.
1: Grâce à la courtoisie de mes créanciers, je suis resté en possession d'un petit reliquat de mon patrimoine. Et sur la rente que j'en tire, je trouve moyen, par une économie rigoureuse, de subvenir aux nécessités de la vie. Les livres sont véritablement mon seul luxe. Et à Paris, on se les procure facilement.
0: Je fus aussi fort étonné de la prodigieuse étendue de ses lectures. Et par-dessus tout, je me sentis l'âme prise par l'étrange chaleur et la vitale fraîcheur de son imagination. Je vis que la société d'un pareil homme serait pour moi un trésor inappréciable, et dès lors je me livrai franchement à lui. Nous décidâmes enfin que nous vivrions ensemble tout le temps de mon séjour dans cette ville. Et comme mes affaires étaient un peu moins embarrassées que les siennes, je me chargeais de louer et de meubler dans un style approprié à la mélancolie fantasque de nos deux caractères, une maisonnette antique et bizarre, que des superstitions dont nous ne daignâmes pas nous enquérir avait fait déserter, tombant presque en ruine, et située dans une partie reculée et solitaire du faubourg Saint-Germain.
1: Mon cher Edgar, je suis victime depuis toujours d'une bizarrerie d'humeur.
0: Laquelle, Auguste ?
1: Comment définir cela ? C'est d'aimer la nuit pour l'amour de la nuit. La nuit est ma passion.
0: Je suis prêt à tomber moi-même tranquillement dans cette bizarrerie. À tel point que souvent, au premier point du jour, nous fermions tous les lourds volets de notre masure, nous allumions une couple de bougies fortement parfumées qui ne jetaient que des rayons très faibles et très pâles. Au sein de cette débile clarté, nous livrions chacun notre âme à ses rêves. Nous lisions, nous écrivions ou nous causions, jusqu'à ce que la pendule nous avertît du retour de la véritable obscurité. Alors nous nous échappions à travers les rues, bras dessus, bras dessous, continuant la conversation du jour. Peu de temps après, nous parcourions l'édition du soir de la Gazette des Tribunaux, quand les paragraphes suivants attirèrent notre attention.
1: Double assassinat des plus singuliers. Ce matin, vers 3 heures, les habitants du quartier Saint-Roch furent réveillés par une suite de cris effrayants qui semblaient venir du 4e étage d'une maison de la rue Morgue que l'on savait occupée par une dame Lespanaille et sa fille, Mademoiselle Camille Lespanaille. La grande porte fut forcée et 8 ou 10 voisins entrèrent accompagnés de 2 gendarmes.
2: Oh non ! Non ! Ce n'est pas possible ! C'est un cauchemar ! Mon Dieu !
3: Vous entendez ?
4: On dirait une dispute. Montons au second palier.
0: Les voisins se répandirent de chambre en chambre. Arrivés à une vaste pièce située sur le derrière, au 4e étage, et dont on força la porte qui était fermée avec la clé en dedans, ils se trouvèrent en face d'un spectacle qui les frappa d'une indicible terreur. La chambre était dans le plus étrange désordre. Les meubles brisés, éparpillés dans tous les sens. Les matelas du lit en avaient été arrachés et jetés au milieu du parquet. Sur une chaise, on trouva un rasoir mouillé de sang. Dans l'âtre, 3 longues et fortes boucles de cheveux gris qui semblaient avoir été violemment arrachées avec leurs racines.
3: Regardez sur le parquet. 4 napoléons.
5: Et là, 3 grandes cuillères d'argent.
4: Ici. 2 sacs. Ils contiennent au moins 4 000 francs en or.
0: Un petit coffret de fer fut trouvé sous la literie. Il était ouvert, avec la clé de la serrure. Il ne contenait que quelques vieilles lettres et d'autres papiers sans importance. On ne trouva aucune trace de Madame L'Espanaille, mais on remarqua une quantité extraordinaire de suie dans le foyer. On fit une recherche dans la cheminée, et chose horrible à dire, on en tira le corps de la demoiselle, la tête en bas, qui avait été introduit de force et poussé par l'étroite ouverture jusqu'à une distance assez considérable. En examinant le corps, on découvrit de nombreuses excoriations, occasionnées sans doute par la violence avec laquelle il y avait été fourré et qu'il avait fallu employer pour le dégager. La figure portait quelques fortes égratignures et la gorge était stigmatisée par des meurtrissures noires et de profondes traces d'ongles, comme si la mort avait eu lieu par strangulation.
1: Après un examen minutieux de chaque partie de la maison, qui n'amena aucune découverte nouvelle, les voisins s'introduisirent dans une petite cour pavée, située sur le derrière du bâtiment. Là, gisait le cadavre de la vieille dame, avec la gorge si parfaitement coupée que, quand on essaya de la relever, la tête se détacha du tronc. Le corps, aussi bien que la tête, était terriblement mutilé.
0: Toute cette affaire reste un horrible mystère, et jusqu'à présent, on n'a pas encore découvert le moindre fil conducteur.
1: Attendons des nouvelles dans le numéro suivant.
6: Le drame de la rue Morgue. Bon nombre d'individus ont été interrogés relativement à ce terrible et extraordinaire événement, mais rien n'a transpiré qui puisse jeter quelques jours sur l'affaire. Nous donnons ci-dessous les dépositions obtenues. Tout d'abord, Pauline Dubourg, blanchisseuse.
5: Oui, j'ai connu les deux victimes pendant 3 ans, et j'ai blanchi pour elles pendant tout ce temps. La vieille dame et sa fille semblaient en bonne intelligence, très affectueuses l'une envers l'autre. C'était de bonne paye. Je crois que Madame L'Espanaille disait la bonne aventure pour vivre. Cette dame passait pour avoir de l'argent de côté.
6: Quand vous veniez apporter ou reprendre le linge, avez-vous remarqué des domestiques ?
5: Non, jamais. Je n'en ai jamais vu, en tout cas.
6: À présent, Pierre Moreau, marchand de tabac.
7: Je suis né dans le quartier et j'y ai toujours vécu. Je fournissais habituellement Madame L'Espanaille et je lui vendais de petites quantités de tabac en poudre. La défunte et sa fille habitaient depuis plus de 6 ans dans la maison où l'on a trouvé leur cadavre.
6: Et avant, par qui était-elle occupée ?
7: Par un bijoutier qui sous-louait les appartements supérieurs à différentes personnes. La maison appartenait à L'Espanaille. Elle s'était montrée très mécontente de son locataire, qui endommageait les lieux. Elle était venue habiter sa propre maison, refusant d'en louer une seule partie.
6: Ah oui. Il paraîtrait que Madame L'Espanaille disait la bonne aventure.
7: Oh, mais je ne crois pas. Je n'ai jamais vu personne franchir la porte, excepté un commissionnaire une ou deux fois, et un médecin de temps à autre.
6: Et maintenant, dernier témoignage, et non des moindres. Celui d'Isidore Musset, gendarme. C'est lui qui, à 3 heures du matin, a forcé la porte avec une baïonnette.
8: Oh, je n'ai pas eu grand-peine à l'ouvrir, parce qu'elle était à 2 battants et n'était verrouillée ni par en haut, ni par en bas. Les cris ont continué jusqu'à ce que la porte fût enfoncée. Puis, ils ont soudainement cessé. On eût dit les cris d'une ou de plusieurs personnes en proie aux plus vives douleurs. Nous avons, avec les autres témoins, grimpé l'escalier. Et en arrivant au premier palier, nous avons entendu 2 voix qui se disputaient, mais très haut et très aigrement.
2: Oh non ! Non ! Ce n'est pas possible ! C'est un cauchemar ! Mon Dieu ! Mon Dieu !
8: La voix la plus grave parlait en français. Ah, nous en sommes presque sûrs. J'ai distinctement entendu l'expression « Mon Dieu ». Pour l'autre, c'était des mots étrangers. Espagnol ou anglais. Enfin, les opinions des témoins divergent. Alors, j'ai pris les dépositions des personnes qui étaient présentes. Henri Duval, un voisin, et orfèvre de son état. Odenhammer, restaurateur hollandais, William Bird, tailleur anglais, et Jules Mignot, banquier. Madame L'Espanaille avait ouvert un compte dans sa maison et en a retiré 4000 francs. Et puis, Adolphe Lebon, commis chez Mignot. Il a déposé que, le jour en question, vers midi, il avait accompagné Madame L'Espanaille à son logis, avec les 4000 francs, en deux sacs. Il n'a vu personne dans la rue en ce moment. C'est une rue borgne, très solitaire.
1: Paul Dumas, médecin, déclare qu'il a été appelé au point du jour pour examiner les cadavres. Le corps de la jeune dame était fortement meurtri. La gorge était singulièrement écorchée. Il y avait, juste au-dessous du menton, plusieurs égratignures profondes, avec une rangée de taches livides, résultant évidemment de la pression des doigts. La face était affreusement décolorée et les globes des yeux sortaient de la tête. La langue était coupée à moitié. Une large meurtrissure se manifestait au creux de l'estomac, produite, selon toute apparence, par la pression d'un genou. Dans l'opinion de M. Dumas, Mademoiselle Espanaille avait été étranglée par un ou par plusieurs individus inconnus.
0: Le corps de la mère était horriblement mutilé. Tous les os de la jambe et du bras gauche plus ou moins fracassés. Le tibia gauche brisé en esquille, ainsi que les côtes du même côté. Tout le corps affreusement meurtri et décoloré. Il était impossible de dire comment de pareils coups avaient été portés. La tête de la défunte était entièrement séparée du tronc. La gorge, évidemment, avait été tranchée avec un instrument très affilé, probablement un rasoir.
1: Mon cher Edgar, cette affaire très singulière me préoccupe. Quelle est votre opinion relativement à ces doubles meurtres ?
0: Je vous confesse que je suis comme tout un chacun dans Paris et que je le considère comme un mystère insoluble.
1: Savez-vous qu'on vient d'arrêter Monsieur Lebon ?
0: Quoi ? Le commis de la banque Mignot ?
1: Oui. Celui qui a apporté les 4000 francs chez les deux dames.
0: Évidemment, il était au courant de l'existence de cette somme. C'est un mobile sérieux.
1: Faisons-nous même un examen avant de nous former une opinion. Une enquête nous procurera de l'amusement. Nous irons donc sur les lieux, nous les examinerons de nos propres yeux. Je connais le préfet de police et nous obtiendrons sans peine l'autorisation nécessaire.
0: L'autorisation fut accordée et nous allâmes tout droit à la rue Morgue. C'est un de ces misérables passages qui relient la rue Richelieu à la rue Saint-Roch. La maison était comme toutes les maisons de Paris, avec une porte cochère, et sur l'un des côtés, une niche vitrée avec un carreau mobile représentant la loge du concierge. Avant d'entrer, nous remontâmes la rue, nous tournâmes dans une allée, et nous passâmes ainsi sur les derrières de la maison. Dupin, pendant ce temps, examinait tous les alentours avec une attention minutieuse dont je ne pouvais pas deviner l'objet.
8: Que désirez-vous ?
1: Bonjour, gendarme. Voici notre pouvoir, signé par le préfet.
8: Entrez.
1: Nous montons jusqu'à la chambre où on a trouvé le corps de Mademoiselle Espanaille ?
8: Oui, monsieur. Les deux cadavres y sont encore.
0: Le désordre de la chambre avait été respecté, comme cela se pratique en pareil cas. Je ne vis rien de plus que ce qu'avait constaté la Gazette des tribunaux. Dupin analysait minutieusement toutes choses sans en accepter les corps des victimes. Nous passâmes ensuite dans les autres chambres et nous descendîmes dans les cours, toujours accompagnés par le gendarme. Cet examen dura fort longtemps et il était nuit quand nous quittâmes la maison. Retournant chez nous, mon camarade s'arrêta quelques minutes dans les bureaux d'un journal quotidien. J'ai dit que mon ami avait quelques bizarreries. Il entrait maintenant dans sa fantaisie de se refuser à toute conversation relativement à l'assassinat jusqu'au lendemain à midi. Ce fut alors qu'il me demanda brusquement
1: « Edgar, avez-vous remarqué quelque chose de particulier sur le théâtre du crime ?»«
0: Mais non, rien de particulier. Rien d'autre du moins que ce que nous avons lu tous deux dans le journal. »
1: La Gazette n'a pas, je le crains, pénétré l'horreur insolite de l'affaire. Il me semble que le mystère est considéré comme insoluble par la raison même qui devrait le faire regarder comme facile à résoudre. Je veux parler du caractère excessif sous lequel il apparaît. Les gens de police sont confondus par l'absence apparente des motifs légitimant, non pas le meurtre en lui-même, mais l'atrocité du meurtre. Ils sont embarrassés aussi par l'impossibilité apparente de concilier les voix qui se disputaient avec ce fait qu'il n'y avait aucun moyen de sortir sans être vu des gens qui montaient l'escalier. L'étrange désordre de la chambre, le corps fourré la tête en bas dans la cheminée, l'effrayante mutilation du corps de la vieille dame, ces considérations ont suffi pour paralyser l'action des agents du ministère et pour dérouter complètement leur perspicacité si vantée.
0: Je fixais mon homme avec un étonnement muet.
1: J'attends maintenant un individu qui doit se trouver en partie impliqué dans le carnage. Il est probable qu'il est innocent de la partie atroce du crime. J'espère ne pas me tromper dans cette hypothèse. J'attends l'homme ici, dans cette chambre, d'une minute à l'autre. Il est vrai qu'il peut fort bien ne pas venir, mais il y a quelques probabilités pour qu'il vienne. S'il vient, il sera nécessaire de le garder. Voici des pistolets, et nous savons tous deux à quoi ils servent quand l'occasion l'exige.
0: Je pris les pistolets, sans trop savoir ce que je faisais, pouvant à peine en croire mes oreilles.
1: Les voix qui se disputaient, les voix entendues par les gens qui montaient l'escalier, n'étaient pas celles de ces malheureuses femmes. Cela est plus que prouvé par l'évidence. Cela nous débarrasse pleinement de la question de savoir si la vieille dame aurait assassiné sa fille et se serait ensuite suicidée.
0: La force de Madame L'Espanaille eût été absolument insuffisante pour introduire le corps de sa fille dans la cheminée de la façon où on l'a découvert.
1: Exact, mon cher. Et la nature des blessures trouvées sur sa propre personne exclut entièrement l'idée du suicide. Le meurtre a donc été commis par des tiers, et les voix de ces tiers sont celles qu'on a entendues se quereller. Permettez-moi maintenant d'appeler votre attention sur ce qu'il y a de singulier dans les dépositions des témoins. Y avez-vous remarqué quelque chose de particulier ?
0: J'ai remarqué que, pendant que tous les témoins s'accordaient à considérer la grosse voix comme étant celle d'un Français, il y avait un grand désaccord relativement à la voix aiguë.
1: Cela constitue l'évidence. Mais il y a encore quelque chose à observer. Les témoins sont d'accord sur la grosse voix. Mais, relativement à la voix aiguë, il y a une particularité. Elle ne consiste pas dans leur désaccord, mais en ceci, que quand un Italien, un Anglais, un Espagnol, un Hollandais essaient de la décrire, chacun en parle comme d'une voix d'étranger. Chacun est sûr que ce n'était pas la voix d'un de ses compatriotes.
0: Oui, les journaux en font mention, en effet. Le Français présume que c'était une voix d'Espagnol. Le Hollandais affirme que c'était la voix d'un Français.
1: L'Anglais pense que c'était la voix d'un Allemand. Et il n'entend pas l'Allemand. L'Espagnol est positivement sûr que c'était la voix d'un Anglais, mais il en juge uniquement par l'intonation, car il n'a aucune connaissance de l'anglais.
0: C'était peut-être la voix d'un Asiatique ou d'un Africain. Les Africains et les Asiatiques n'abondent pas à Paris.
1: Maintenant, transportons-nous en imagination dans cette chambre. Quel sera le premier objet de notre recherche ?
0: Les moyens d'évasion employés par les meurtriers ?
1: Bien répondu, Edgar. Il est clair que les assassins étaient dans la chambre où l'on a trouvé Mademoiselle Espanaille, ou au moins dans la chambre adjacente quand la foule a monté l'escalier. Ce n'est donc que dans ces deux chambres que nous avons à chercher des issues. La police a levé les parquets, ouvert les plafonds, sondé la maçonnerie des murs. Aucune issue secrète n'a pu échapper à sa perspicacité. Les deux portes qui conduisent des chambres dans le corridor étaient solidement fermées et les clés en dedans. Voyons les cheminées. Celles-ci, qui sont d'une largeur ordinaire, ne livreraient pas un passage suffisant à un gros chat.
0: Je vous suis, Auguste. Nous en sommes réduits aux fenêtres.
1: Personne n'a pu fuir par celle de la chambre du devant sans être vu par la foule du dehors. Il a donc fallu que les meurtriers s'échappassent par celle de la chambre de derrière. Il y a deux fenêtres dans la chambre. Les meurtriers s'étaient évadés par l'une de ces fenêtres. Cela étant, ils ne pouvaient pas avoir réassujetti les châssis en dedans, comme on les a trouvés. Il fallait donc qu'ils puissent se fermer d'eux-mêmes. un examen minutieux me fit bientôt découvrir un ressort secret.
0: Une personne passant par la fenêtre pouvait l'avoir refermé, et le ressort aurait fait son office. La question maintenant est celle du mode de descente.
1: Oui. À 5 pieds et demi environ de la fenêtre en question, court une chaîne de paratonnerre. Il était clair aussi que, par l'effort d'une énergie et d'un courage insolites, on pouvait, à l'aide de la chaîne, avoir opéré une invasion par la fenêtre.
0: En supposant toutefois la fenêtre ouverte à ce moment-là.
1: Retournons maintenant dans l'intérieur de la chambre. Les tiroirs de la commode, dit-on, ont été mis au pillage. Et on a abandonné les 4000 francs en or. La totalité de la somme désignée par le banquier Mignot a été trouvée sur le parquet, dans les sacs.
0: Le mobile du meurtre n'était donc pas l'argent.
1: Voilà une femme étranglée par la force des mains et introduite dans une cheminée, la tête en bas. Des assassins ordinaires n'emploient pas de pareils procédés pour tuer. Songez aussi, quelle force prodigieuse il a fallu pour pousser ce corps dans une pareille ouverture. Non seulement le cou de la vieille dame était coupé, mais la tête absolument séparée du corps. L'instrument était un simple rasoir. Je vous prie de remarquer cette férocité bestiale. Si maintenant, vous rapprochez cette sauvagerie d'une voix dont l'accent est inconnu à l'oreille d'hommes de plusieurs nations, qu'en ressort-il ?
0: Je sentis un frisson courir dans ma chair quand Dupin me fit cette question. Un fou aurait commis ce meurtre. Quelque maniaque furieux échappé à une maison de santé du voisinage.
1: Pas trop mal. Mais les fous font partie d'une nation quelconque, et leur langage, pour incohérent qu'il soit dans les paroles, est toujours syllabifié. Je désire que vous jetiez un coup d'œil sur le petit dessin que j'ai tracé sur ce bout de papier. C'est un facsimilé qui représente les marques d'ongles trouvées sur le cou de Mademoiselle Espanaille. Essayez maintenant de placer tous vos doigts en même temps, chacun dans la marque analogue que vous voyez.
0: Ceci n'est pas la trace d'une main humaine.
1: Maintenant, lisez ce passage du naturaliste Cuvier.
0: C'était l'histoire minutieuse, anatomique et descriptive du grand orang-outan fauve des îles de l'Inde orientale. Tout le monde connaît suffisamment la gigantesque stature, la force et l'agilité prodigieuse, la férocité sauvage et les facultés d'imitation de ce mammifère. Je compris d'un seul coup tout l'horrible du meurtre. La description des doigts s'accorde parfaitement avec le dessin. Je vois qu'aucun animal, excepté un orang-outan et de l'espèce en question, n'aurait pu faire des marques telles que celles que vous avez dessinées. Mais je ne me rends pas facilement compte des détails de cet effroyable mystère. D'ailleurs, on a entendu deux voix se disputer, et l'une d'elles était incontestablement la voix d'un Français.
1: C'est vrai. Et vous vous rappellerez une expression attribuée presque unanimement à cette voix. L'expression « Mon Dieu ». C'est donc sur ces deux mots que j'ai fondé l'espérance de débrouiller complètement l'énigme. Un Français a eu connaissance du meurtre. Il est possible, il est même plus que probable, qu'il est innocent de toute participation à cette sanglante affaire. Laurent Houtan a pu lui échapper. Il est possible qu'il ait suivi sa trace jusqu'à la chambre, mais que, dans les circonstances terribles qui ont suivi, il n'ait pu s'emparer de lui. Or, l'animal est encore libre. Si le Français en question est, comme je le suppose, innocent de cette atrocité, cette annonce que j'ai laissée hier au soir pendant que nous retournions au logis dans les bureaux du journal Le Monde l'amènera chez nous.
0: Il me tendit un papier et je lus « Avis. On a trouvé dans le bois de Boulogne, le matin du 15 courant, de fort bonne heure, un énorme orang-outan fauve de l'espèce de Bornéo. Le propriétaire peut retrouver l'animal, après en avoir donné un signalement satisfaisant et remboursé quelques frais à la personne qui s'en est emparée et qui l'a gardé, s'adresser rue du Faubourg Saint-Germain, numéro 45... »
1: Le Français, qui a connaissance du meurtre, bien qu'il en soit innocent, hésitera naturellement à répondre à l'annonce, à réclamer son orang-outan. Il raisonnera ainsi.
9: « Je suis innocent, je suis pauvre. Mon orang-outan est d'un grand prix. C'est presque une fortune dans une situation comme la mienne. On l'a trouvé dans le bois de Boulogne, à une grande distance du théâtre du meurtre. Soupçonnera-t-on jamais que la bête brute ait pu faire le coup ?
0: Auguste, écoutez.
1: Apprêtez-vous. Prenez vos pistolets, mais ne vous en servez pas. Ne les montrez pas avant mon signal.
0: Il hésite. Il s'en va.
1: Non, il revient. Entrez.
0: Un homme se présenta. C'était un marin. Un grand, robuste et musculeux individu, avec une expression d'audace de tous les diables qui n'était pas du tout déplaisante.
9: Messieurs.
1: Asseyez-vous, mon ami. Je suppose que vous venez pour votre orang-outan. Sur ma parole, je vous l'envie presque. Il est remarquablement beau, et c'est sans doute une bête d'un grand prix. Quel âge lui donnez-vous bien ?
9: Oh, je ne saurais trop vous dire. Cependant, il ne peut guère avoir plus de 4 ou 5 ans. Est-ce que vous l'avez ici ?
1: Oh non. Non, nous n'avions pas de lieu commode pour l'enfermer. Il est dans une écurie de manège près d'ici, rue du Bourg. Vous pourrez l'avoir demain matin. Ainsi, vous êtes en mesure de prouver votre droit de propriété.
9: Oui, monsieur, certainement.
1: Je serais vraiment peiné de m'en séparer.
9: Je n'entends pas que vous ayez pris tant de peine pour rien. Je payerai volontiers une récompense à la personne qui a retrouvé l'animal. Une récompense raisonnable, s'entend.
1: Tout cela est fort juste, en vérité. Voyons, que donneriez-vous ? Ah, je vais vous le dire. Voici quelle sera ma récompense. Vous me raconterez tout ce que vous savez relativement aux assassinats de la rue Morgue.
0: Dupin se dirigea vers la porte, la ferma et mit la clé dans sa poche. Il tira alors un pistolet de son sein et le posa sans le moindre émoi sur la table.
9: Oh, bonté divine.
1: Mon ami, vous vous alarmez sans motif, je vous assure. Nous ne voulons vous faire aucun mal. Je sais parfaitement que vous êtes innocent des horreurs de la rue Morgue. Cependant, cela ne veut pas dire que vous n'y soyez pas quelque peu impliqué. D'un autre côté, vous êtes contraint, par tous les principes de l'honneur, à confesser tout ce que vous savez. Un homme innocent est actuellement en prison, accusé du crime dont vous pouvez indiquer l'auteur.
0: Pendant que Dupin prononçait ces mots, le matelot avait recouvré en grande partie sa présence d'esprit, mais toute sa première hardiesse avait disparu.
9: Que Dieu me soit en aide. Je vous dirai tout ce que je sais sur cette affaire, mais je n'espère pas que vous en croyez la moitié. Cependant, je suis innocent et je dirai tout ce que j'ai sur le cœur, quand même il m'en coûterait la vie. J'ai fait dernièrement un voyage dans l'archipel indien. Avec une bande de matelots, je débarquais à Bornéo pour faire une excursion. Avec un de mes camarades, je réussis à capturer un orang-outan. Peu de temps après, mon camarade mourut et l'animal devint donc ma propriété exclusive. La férocité du singe m'a causé bien des embarras pendant la traversée, croyez-moi. Arrivé à Paris, je réussis à le loger sûrement dans ma propre demeure. Et comme je ne voulais pas attirer l'attention et la curiosité des voisins, j'enfermais soigneusement l'animal dans une chambre. Mon projet, finalement, était de le vendre.
0: Comme il revenait le matin du meurtre d'une petite orgie de matelots, il trouva la bête installée dans sa chambre à coucher. Elle s'était échappée du cabinet voisin où il la croyait solidement enfermée. Un rasoir à la main et toute barbouillée de savon, elle était assise devant un miroir et essayait de se raser, comme sans doute elle l'avait vu faire à son maître en l'épiant par le trou de la serrure.
9: Mais j'étais terrifié en voyant une arme si dangereuse dans les mains de cet animal féroce, parfaitement capable de s'en servir. D'habitude, je domptais l'animal par des coups de fouet, et je voulus y recourir cette fois encore. Mais en voyant le fouet, Laurent Goutang bondit à travers la porte de la chambre, dégringola par les escaliers, et profitant d'une fenêtre ouverte, par malheur, il se jeta dans la rue. Je me suis lancé à la poursuite du singe qui tenait toujours son rasoir d'une main. Oh, il pouvait être 3 heures du matin.
0: En traversant un passage derrière la rue Morgue, l'attention du fugitif fut attirée par une lumière qui partait de la fenêtre de Madame L'Espanaille au 4e étage de sa maison. Il se précipita vers le mur. Il aperçut la chaîne du paratonnerre, grimpa avec une inconcevable agilité, saisit le volet qui était complètement rabattu contre le mur et, en s'appuyant dessus, il s'élança droit sur le chevet du lit.
9: Je suivis le singe. Oh, il n'est pas difficile pour un marin de grimper à une chaîne de paratonnerre. Mais quand je fus arrivé à la hauteur de la fenêtre située assez loin sur ma gauche, je me trouvais fort empêché. Tout ce que je pus faire de mieux fut de me dresser de manière à jeter un coup d'œil dans l'intérieur de la chambre.
0: Le terrible animal avait empoigné Madame L'Espanaille par ses cheveux et il agitait le rasoir autour de sa figure en imitant les gestes d'un barbier. La fille était par terre, immobile. Elle s'était évanouie. Les cris et les efforts de la vieille dame, pendant lesquels les cheveux lui furent arrachés de la tête, eurent pour effet de changer en fureur les dispositions probablement pacifiques de Laurent Houtan. D'un coup rapide de son bras musculeux, il sépara presque la tête du corps.
9: La vue du sang transforma sa fureur en frénésie. Il se jeta sur le corps de la jeune personne. Il lui ensevelit ses griffes dans la gorge et les y laissa jusqu'à ce qu'elle fût morte. Soudain, il m'aperçut.
0: La furie de la bête, qui sans aucun doute se souvenait du terrible fouet, se changea immédiatement en frayeur. Sachant bien qu'elle avait mérité un châtiment, il semblait vouloir cacher les traces sanglantes de son action et bondissait à travers la chambre dans un accès d'agitation nerveuse, bousculant et brisant les meubles à chacun de ses mouvements. Finalement, il s'empara du corps de la fille et le poussa dans la cheminée, dans la posture où il fut trouvé. Puis de celui de la vieille dame, qu'elle précipita la tête la première à travers la fenêtre.
9: J'étais horrifié, épouvanté. Je me laissais couler le long de la chaîne et je m'enfuis tout d'un trait jusque chez moi, en redoutant les conséquences de cette atroce boucherie.
0: Les voix entendues par les gens de l'escalier étaient ces exclamations d'horreur et d'effroi mêlées au glapissement diabolique de la bête.
2: Oh non ! Non ! Ce n'est pas possible ! C'est un cauchemar ! Mon Dieu !
0: Je n'ai presque rien à ajouter. Laurent Houtan s'était sans doute échappé de la chambre par la chaîne du paratonnerre juste avant que la porte fût enfoncée. En passant par la fenêtre, il l'avait évidemment refermée. Il fut rattrapé plus tard par le propriétaire lui-même qui le vendit pour un bon prix au Jardin des Plantes.
1: Monsieur le préfet de police, merci d'avoir fait relâcher le bon.
10: C'est tout naturel. Vous m'avez raconté toutes les circonstances de l'affaire. Mais sachez tout de même, monsieur Dupin, que je n'apprécie guère les personnes qui se mêlent de mes fonctions.
0: Monsieur le préfet n'était pas dans son meilleur jour, Auguste.
1: Laissez-le parler. Cela allégera sa conscience. Je suis content de l'avoir battu sur son propre terrain. Néanmoins, qu'il n'ait pas pu débrouiller ce mystère, il n'y a nullement lieu de s'en étonner. Car, en vérité, notre ami le préfet est un peu trop fin pour être profond. Sa science n'a pas de base. Elle est tout en tête et n'a pas de corps. Ou, si vous aimez mieux, tout en tête et en épaule, comme une morue. Après tout, c'est un brave homme. Je l'adore particulièrement pour un merveilleux genre d'hypocrisie auquel il doit sa réputation. Je veux parler de sa manie de nier ce qui est et d'expliquer ce qui n'est pas.

0: Après une sombre et orageuse soirée d'automne, je jouissais de la double volupté de la méditation et d'une pipe d'écume de mer en compagnie de mon ami Dupin dans sa petite bibliothèque du Faubourg Saint-Germain. Pendant une bonne heure, nous avions gardé le silence. Dupin n'avait pas allumé de lampe et nous nous sentions peu à peu délicieusement envahis par cette obscurité propice à la rêverie. Pour mon compte, je songeais à l'affaire de la rue Morgue quand la porte de notre appartement s'ouvrit et donna passage au préfet de police de Paris.
1: Bonsoir, messieurs. J'espère que je ne vous dérange pas.
2: Pas du tout, monsieur le préfet. Soyez le bienvenu. Asseyez-vous.
1: Merci. Je suis venu vous consulter, ou plutôt, oui, demander l'opinion de monsieur Dupin relativement à une affaire qui m'a causé beaucoup d'embarras. Excusez-moi, mais vous n'allumez pas votre lampe ?
2: Si c'est un cas qui demande de la réflexion, nous l'examinerons plus convenablement dans les ténèbres.
1: Voilà une idée bizarre.
2: C'est ma foi vrai. Et maintenant, quel est le cas embarrassant ? J'espère bien que ce n'est pas encore dans le genre assassinat.
1: Oh non, rien de pareil. Le fait est que l'affaire est vraiment très simple et je ne doute pas que nous ne puissions nous en tirer fort bien nous-mêmes. Mais j'ai pensé que Dupin ne serait pas fâché d'en apprendre les détails.

0: J'ai été informé personnellement et en très haut lieu qu'un certain document de la plus grande importance avait été soustrait dans les appartements royaux. On sait quel est l'individu qui l'a volé, cela est hors de doute, on a vu s'en emparer. On sait aussi que ce document est toujours en sa possession.
1: Comment sait-on cela ?
0: Cela est clairement déduit de la nature du document et de la non-apparition de certains résultats qui surgiraient immédiatement s'il sortait des mains du voleur.
1: Veuillez être un peu plus clair.
0: Eh bien, j'irai jusqu'à vous dire que ce papier confère à son détenteur un certain pouvoir dans un certain lieu où ce pouvoir est d'une valeur inappréciable.
1: Je continue à ne rien comprendre.
0: Écoutez, ce document, révélé à un troisième personnage dont je tairai le nom, mettrait en question l'honneur d'une personne du plus haut rang. Et voilà ce qui donne au détenteur du document un ascendant sur l'illustre personne dont l'honneur et la sécurité sont ainsi mis en péril.
1: Mais cet ascendant dépend de ceci. Le voleur sait-il que la personne volée connaît son voleur ?
0: Le voleur sait D, le ministre, qui ose tout ce qui est indigne d'un homme. Le procédé du vol a été aussi ingénieux que hardi. Le document en question, une lettre pour être franc, a été reçue par la personne volée pendant qu'elle était seule dans le boudoir royal. Pendant qu'elle le lisait, elle fut soudainement interrompue par l'entrée de l'illustre personnage à qui elle désirait particulièrement le cacher. Après avoir essayé en vain de le jeter rapidement dans un tiroir, elle fut obligée de le déposer tout ouvert sur une table. La lettre toutefois a été retournée, la suscription en dessus. Sur ces entrefaites arrive le ministre D. Son œil de lynx perçoit immédiatement le papier, reconnaît l'écriture de la suscription, remarque l'embarras de la personne à qui elle était adressée et pénètre son secret.
2: En ce qui concerne l'affaire Leblanc, M. Bouquillon m'a suggéré de nous en remettre à votre seule autorité.
0: Après avoir traité quelques affaires, il tire de sa poche une lettre à peu près semblable à la lettre en question, l'ouvre, fait semblant de la lire et la place juste à côté de l'autre. Il se remet à causer des affaires publiques. À la longue, il prend congé et met la main sur la lettre à laquelle il n'a aucun droit. La personne volée le vit, mais naturellement n'osa pas attirer l'attention sur ce fait en présence du troisième personnage qui était à son côté. Le ministre décampa, laissant sur la table sa propre lettre, une lettre sans importance.
1: Ainsi, voilà précisément le cas demandé pour rendre l'ascendant complet. Le voleur sait que la personne volée connaît son voleur.
0: Oui. Et depuis quelques mois, il a été largement usé dans un but politique de l'empire conquis par ce stratagème. Jusqu'à un point fort dangereux. La personne volée est de jour en jour plus convaincue de la nécessité de retirer sa lettre. Mais naturellement, cela ne peut pas se faire ouvertement. Enfin, poussée au désespoir, elle m'a chargé de la commission.
1: Il est clair que la lettre est toujours entre les mains du ministre, puisque c'est le fait de la possession et non l'usage de la lettre qui crée l'ascendant.
0: C'est vrai. Mon premier soin a été de faire une recherche minutieuse à son hôtel, et là mon principal embarras fut de chercher à son insu.
1: Mais vous êtes tout à fait à votre affaire dans ces espèces d'investigations. La police parisienne a pratiqué la chose plus d'une fois.
0: Oh, sans doute. D'ailleurs, le ministre est souvent absent de chez lui toute la nuit. Ses domestiques ne sont pas nombreux, ils couchent à une certaine distance de l'appartement de leur maître. J'ai, comme vous savez, des clés avec lesquelles je puis ouvrir toutes les chambres et tous les cabinets de Paris. Pendant 3 mois, il ne s'est pas passé une nuit, donc je n'ai employé la plus grande partie à fouiller en personne l'hôtel du ministre. Je ne vous cache pas que la récompense offerte pour récupérer cette lettre est énorme.
1: Vos recherches n'ont abouti à rien.
0: À rien. Je crois que j'ai scruté tous les coins et recoins de la maison dans lesquels il était possible de cacher un papier.
1: Et ne serait-il pas possible que, bien que la lettre fût au pouvoir du ministre, il l'eût cachée ailleurs que dans sa propre maison ?
0: Non, la situation particulière des affaires de la cour font de l'efficacité immédiate du document, de la possibilité de le produire à la minute, un point d'une importance presque égale à sa possession.
1: Le papier est donc évidemment dans l'hôtel. Quant au cas où il serait sur la personne même du ministre, nous le considérons comme tout à fait hors de question.
0: Absolument. Je l'ai fait arrêter 2 fois par de faux voleurs et sa personne a été scrupuleusement fouillée sous mes propres yeux.
1: Vous auriez pu vous épargner

0: Cette peine. Le ministre n'est pas absolument fou, je présume. Et dès lors, il a dû prévoir ces guet-apens comme des choses naturelles.
1: Pas absolument fou, c'est vrai. Toutefois, c'est un poète, ce qui, je crois, n'en est pas fort éloigné.
0: Ce n'est pas inexact. Bien que je me sois rendu moi-même coupable de certaines rhapsodies. Bien, expliquez-moi à présent comment vous avez mené vos recherches dans la maison.
2: Le préfet avait vainement cherché partout. Il avait entrepris l'hôtel de chambre en chambre, consacré à chacune les nuits de toute une semaine.
1: Examinons d'abord les meubles de chaque appartement. Ouvrez tous les tiroirs possibles. Pour un agent de police bien dressé, un tiroir secret est une chose qui n'existe pas. Que rien ne vous échappe. Maintenant, examinons les sièges.
0: Vous les avez sondés?
1: Exactement, avec de longues et fines aiguilles. Ensuite, nous avons enlevé les dessus des tables.
0: Et pourquoi?
1: Quelquefois, le dessus d'une table est enlevé par une personne qui désire cacher quelque chose. Elle creuse le pied de la table, l'objet est déposé dans la cavité et le dessus replacé. On se sert de la même manière des montants d'un lit.
0: Mais on peut deviner la cavité par l'auscultation.
1: Pas le moins du monde. Si en déposant l'objet, on a eu soin de l'entourer d'une bourre de coton suffisante. D'ailleurs, dans notre cas, nous étions obligés de procéder sans bruit.
3: Monsieur le préfet, nous n'allons tout de même pas démonter toutes les pièces d'ameublement.
1: Non, certainement. Mais nous allons faire mieux. Nous allons examiner les jointures de toutes les pièces de l'ameublement à l'aide d'un puissant microscope. Si nous apercevons la moindre trace d'un désordre récent, nous le découvrirons à l'instant.
3: Je comprends. Un seul grain de poussière causé par la vrille nous sautera aux yeux comme une pomme.
0: Je présume que vous avez examiné les glaces entre la glace et le planchaillage, et que vous avez fouillé les lits et les courtines des lits, aussi bien que les rideaux et les tapis.
1: Naturellement. Et quand nous eûmes absolument passé en revue tous les articles de ce genre, nous avons examiné la maison elle-même.
2: Le préfet divisa la totalité de sa surface en compartiments, qu'il numérota pour être sûr de n'en omettre aucun. Il fit de chaque pouce carré l'objet d'un nouvel examen au microscope.
0: Avez-vous pensé au sol?
1: Le sol est pavé en briques. Comparativement, cela ne nous a pas donné grand mal. Nous avons examiné la mousse entre les briques. Elle était intacte.
0: Vous avez sans doute visité les papiers du ministre et les livres de la bibliothèque.
1: Certainement. Nous avons ouvert chaque paquet et chaque article. Nous n'avons pas seulement ouvert les livres, mais nous les avons parcourus feuillet par feuillet. Nous ne nous contentons pas de les secouer simplement comme font plusieurs de nos officiers de police. Nous avons aussi mesuré l'épaisseur de chaque reliure avec la plus exacte minutie, et nous avons appliqué à chacune la curiosité jalouse du microscope.
0: Vous avez exploré les parquets sous les tapis.
1: Nous avons enlevé chaque tapis, nous avons examiné les planches au microscope.
0: Et les papiers des murs?
1: Aussi.
0: Vous avez visité les caves?
1: Nous avons visité les caves. Et maintenant, Dupin, que me conseillez-vous de faire?
0: Faire une perquisition complète.
1: C'est absolument inutile. Aussi sûr que je vis, la lettre n'est pas dans l'hôtel.
0: Je n'ai pas de meilleur conseil à vous donner. Vous avez sans doute un signalement exact de la lettre.
1: Oui. Voyons cela. Il s'agit d'un document écrit sur du papier vergé ivoire très épais. La suscription est d'une écriture...
2: Le préfet, tirant un agenda, se mit à nous lire à haute voix une description minutieuse du document perdu, de son aspect intérieur et spécialement de l'extérieur. Peu de temps après avoir fini la lecture de cette description, cet excellent homme prit congé de nous, plus accablé et l'esprit plus complètement découragé que je ne l'avais vu jusqu'alors. Environ un mois après, le préfet nous fit une seconde visite et nous trouva occupés à peu près de la même façon.
0: Eh bien, monsieur le préfet, et votre lettre volée?
1: Le diable l'emporte! J'ai pourtant recommencé cette perquisition comme vous me l'aviez conseillé, mais ça a été peine perdue.
0: De combien est la récompense offerte? Vous nous avez dit...
1: Mais elle est très forte, une récompense vraiment magnifique. Je ne veux pas vous dire au juste combien, mais... Sachez que je m'engagerai bien à payer de ma bourse 50 000 francs à celui qui pourrait me trouver cette lettre. Le fait est que la chose devient de jour en jour plus urgente et la récompense a été doublée récemment.
0: Dans ce cas, vous pouvez aussi bien me faire un bon pour la somme susdite. Quand vous l'aurez signée, je vous remettrai votre lettre.
2: stupéfié. Quant au préfet, il semblait absolument foudroyé. Pendant quelques minutes, il resta muet et immobile, regardant mon ami, la bouche béante, avec un air incrédule et des yeux qui semblaient lui sortir de la tête.
1: Oh, une plume, du papier. Bon, pour 50 000 francs.
0: Voyons cela. Oui, parfait. Monsieur le préfet, voici votre lettre.
1: C'est bien cela. Messieurs,

0: Vous avez vu cela, Edgar? Notre fonctionnaire s'est rué sans plus de cérémonie, hors de la chambre.
1: Mon cher Auguste, vous me devez quelques explications.
0: La police parisienne est excessivement habile dans son métier. Ses agents sont persévérants, ingénieux, rusés, et possèdent à fond toutes les connaissances que requiert spécialement leur fonction. Aussi, quand le préfet nous détaillait son mode de perquisition dans l'hôtel, j'avais une entière confiance dans ses talents, et j'étais sûr qu'il avait fait une investigation pleinement suffisante. Dans le cercle de sa spécialité.
1: De sa spécialité?
0: Oui. Si la lettre avait été cachée dans le rayon de leur investigation, ces gaillards l'auraient trouvée. Et cela ne fait pas pour moi l'ombre d'un doute. Donc, les mesures étaient bonnes dans l'espèce et admirablement exécutées. Elles avaient pour défaut d'être inapplicables au cas et à l'homme en question.
1: Ah. Si le préfet et toute sa bande se sont trompés si souvent, c'est par une appréciation inexacte de l'intelligence avec laquelle ils se mesuraient.
0: Exactement. Quand ils cherchent quelque chose de caché, ils ne pensent qu'aux moyens dont ils se seraient servis pour le cacher. Ils ont fortement raison en cela que leur propre ingéniosité est une représentation fidèle de celle de la foule. Mais quand il se trouve un malfaiteur particulier, dont la finesse diffère de la leur, ce malfaiteur, naturellement, les roule.
1: Ils considèrent que tous les hommes qui veulent cacher une lettre se servent de quelques trous, de quelques coins tout à fait singuliers.
0: Vous comprenez maintenant ce que je voulais dire, en affirmant que si la lettre volée avait été cachée dans le rayon de la perquisition de notre préfet, il l'eût infailliblement découverte. Mais sa défaite agit dans la supposition que le ministre est un fou, parce qu'il s'est fait une réputation de poète.
1: Oui, tous les poètes sont des fous. C'est la manière de voir du préfet.
0: Je savais que c'était un homme de cour et un intrigant déterminé. Je réfléchis qu'un pareil homme devait indubitablement être au courant des pratiques de la police. Évidemment, il devait avoir prévu, et l'événement l'a prouvé, les guet-apens qui lui ont été préparés. Je me dis qu'il avait prévu les perquisitions secrètes dans son hôtel. Quant à ses fréquentes absences nocturnes, je les regardais simplement comme des ruses pour faciliter les libres recherches de la police et la persuader plus facilement que la lettre n'était pas dans l'hôtel.
1: Je comprends. Cela a dû le conduire à dédaigner toutes les cachettes vulgaires, c'est-à-dire les plus compliquées, qui n'auraient pu résister aux sondes, aux vrilles et au microscope du préfet.
0: Enfin, je voyais qu'il avait dû viser nécessairement à la simplicité. Un exemple. Avez-vous jamais remarqué quelles sont les enseignes de boutique qui attirent le plus l'attention?
1: Je n'ai jamais songé à cela.
0: Ce sont les affiches à lettres énormes qui échappent à l'observateur, par le fait même de leur excessive évidence. Et le préfet n'a jamais cru probable ou possible que le ministre eût déposé sa lettre juste sous son nez.
1: Et comment cela?
0: Le ministre, pour cacher sa lettre, a eu recours à l'expédient le plus ingénieux du monde, celui de ne pas même essayer de la cacher. Pénétré de ces idées, j'ajustais sur mes yeux une paire de lunettes vertes et je me présentais un beau matin à l'hôtel du ministre.
2: Chevalier Auguste Dupin.
3: Ah, chevalier Dupin, je suis très honoré de votre visite. Mais je me trouve aujourd'hui accablé d'une suprême lassitude.
0: Vous êtes, à ce qu'on dit pourtant, un homme d'une rare énergie.
3: Merci. Mais seulement quand je me trouve en société.
0: Confidence pour confidence, je suis affligé depuis plusieurs jours d'une faiblesse des yeux qui m'oblige à porter ces très désagréables lunettes. Mais derrière ces lunettes, j'inspectais soigneusement et minutieusement tout l'appartement. J'accordais une attention spéciale à un vaste bureau, auprès duquel le ministre était assis, et sur lequel gisaient pêle-mêle des lettres diverses et d'autres papiers. À la longue, mes yeux tombèrent sur un misérable porte-carte suspendu à un petit bouton de cuivre au-dessus de la cheminée. Ce porte-carte contenait 5 ou 6 cartes de visite, et une lettre unique. Cette dernière était fortement salie et chiffonnée. Elle était presque déchirée en deux par le milieu. On l'avait jetée négligemment, et même, à ce qu'il semblait, assez dédaigneusement dans l'un des compartiments supérieurs. À peine eus-je jeté un coup d'œil sur cette lettre, que je conclus que c'était celle dont j'étais en quête.
4: Monsieur le ministre, le chevalier Gérard est arrivé. Il attend.
3: Fort bien, je vais le recevoir.
0: Quant à moi, je prends congé.
3: Merci de votre visite, chevalier. Et n'hésitez pas à une autre occasion de me dévoiler quelques-uns de vos poèmes. Je serai ravi de les lire.
0: Ah, je ne sais si ma modestie m'y autorisera, mais j'y songe. Je souhaitais le bonjour au ministre, et je pris soudainement congé de lui, en oubliant une tabatière en or sur son bureau. Le matin suivant, je vins pour chercher ma tabatière, et nous reprîmes très vivement la conversation de la veille. Je me suis décidé, monsieur le ministre, à vous apporter quelques-unes de mes odes, également 3 sonnets.
3: Vous avez bien fait, cher Dupin.
0: Pendant que la discussion s'engageait, une détonation très forte se fit entendre sous les fenêtres de l'hôtel.
3: Oh, que se passe-t-il ?
0: En même temps, j'allai droit au porte-carte. Je pris la lettre, je la mis dans ma poche et je la remplaçai par une autre, une espèce de fac-similé que j'avais soigneusement préparée chez moi.
3: Je n'ai pas rêvé. On a tiré un coup de feu.
4: Regardez, monsieur le ministre. C'est ce gaillard agité. Il est armé d'un fusil. Il semble qu'il ait déchargé son arme au milieu de la foule.
3: Je ne vois pas de victime, en tout cas. Dieu merci.
4: Voici les gendarmes. Ils vont emmener l'énergumène.
0: Peu d'instants après, je saluai le ministre et me retirai. Ah, l'énergumène qui avait tiré à blanc était un homme payé par moi.
1: Mais quel était votre but en remplaçant la lettre par une contrefaçon ? N'eût-il pas été plus simple, dès votre première visite, de vous en emparer sans autre précaution et de vous en aller ?
0: Si j'avais fait l'extravagante tentative dont vous parlez, je ne serais pas sorti vivant de chez le ministre. De plus, vous connaissez mes sympathies politiques. Dans cette affaire, j'agis comme partisan d'une dame dont il est question et que le ministre faisait chanter. Voilà 18 mois qu'il la tient en son pouvoir. C'est elle maintenant qui le tient. Puisqu'il ignore que la lettre n'est plus chez lui et qu'il va vouloir procéder à son chantage habituel. Il va donc infailliblement opérer lui-même et du premier coup sa ruine politique. Sa chute ne sera pas moins précipitée que ridicule.

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avec Dave Roberts, qui est un chanteur rock'n'roll anglais ultra méconnu, qui réalisa eh bien, uniquement 5 titres sur cassette dans The Tiches Tapes. Il était accompagné par The Checkmates par la majorité de ses titres. Et le titre que l'on va écouter, Living Loving Wreck, eh bien, fut composé par le connu Otis Blackwell. Et il fut d'abord enregistré en 1961 par Jerry Lee Lewis en face B de son single What Did I Say. Rock'n'roll avec Living Loving Wreck, Dave Roberts.

c'est un chanteur rhythm and blues rock'n'roll et pianiste américain très obscur qui venait de Opelousas en Louisiane. Ils sont accompagnés par le pianiste Wilson Semien et des musiciens du studio Gold Band, et il enregistra bien son premier titre, Minol Kokamu, que l'on va écouter en 1956 avec le blues Live ce journée. Les deux titres bien sortiront sur un single Gold Band, et il aura trois autres singles de 1958 à 1959 sur Hollywood Records à Hollywood, avec des titres comme Only 16, What is Life, We Want Love, Only 16 et d'autres. Il enregistra aussi pour Jay Miller à Crawlway en Louisiane à une date inconnue, Menol Kokamu, Tal Miller and Combo.

0: 12 pour retrouver Coucou Ratias, qui sont une formation latin rock'n'roll pop américaine ultra obscure, qui ont un unique 47 tours en 1959 sur Capitol Records à Los Angeles avec les titres Chili Beans et Track Down. Le compositeur de la face A du single s'appelait Félix Garcia, de son vrai nom Félix Garcia Randolph, et il était guitariste de surf et latin et compositeur dans les années 50 et 60. Un super morceau avec Track Down. Coucou Ratias!
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Sur un single repro, bien ventré, Gene Wyatt, qui vivait dans un village à Converse en Caroline du Sud et était surnommé bien Colonel Gene. Il obtiendra sa première guitare à l'âge de 10 ans et il était issu d'une famille musicale qui écoutait la country music traditionnelle des années 30 et 40. Et jeune, eh bien, il passait bien son temps à ramasser le coton dans les champs et à jouer de la guitare et à jouer au baseball. Ben, le baseball l'amènera en Californie où il sera recruté pour jouer eh bien, dans l'équipe Fresno Cardinals. Et il jouera dans différentes équipes. Il se tourne ensuite eh bien, vers la musique, revenant en Caroline du Sud. Il se produira un peu partout aux alentours de Spartanburg. Il enregistrera. Puis, dans la fin des années 70, eh bien, il aura un groupe country and western, Gene Wyatt and the Interners. Cold Cold World avec Gene Wyatt.

en face B, bien d'un single nouveau Théropro dont on avait passé à la face à la semaine dernière avec la formation Cherokee Rhythmer. Billy Ray n'a eu que 6 singles publiés à Sun Records. Malgré cela, eh bien, il a réalisé de grands classiques qui lui ont assuré par la suite eh bien, une place honorable au sein des légendes du rock'n'roll. Flying Saucer Rock'n'Roll et Red Hot font partie des meilleurs réussites dans le genre rockabilly. Mais depuis ses débuts, eh bien, aucun de ses disques eh bien, n'avait eu finalement beaucoup d'impact. Ils étaient certainement un peu trop bruts hein, pour les ondes de la grande écoute dans cette Amérique si conservatrice et si peu enclin à accepter de tels changements musicaux. On va se retrouver eh bien, avec une alternate. Qui dit alternate dit forcément prise différente. Rockabilly avec Rock With Me Baby, Billy Riley.

disque que nous avions oublié la semaine dernière à la maison et dont on devait commencer la saga de cet artiste qui va durer plusieurs semaines, eh bien c'est aujourd'hui donc. Et on va retrouver Romain Duc, qui est un chanteur rock'n'roll américain et compositeur né le 20 mars 1942 à Los Angeles en Californie. Il est le plus connu pour son titre Susie Darling en 1958 et plus tard eh bien, il travaillera comme professeur à l'université dans le marketing. Il sera admis au Rockabilly Hall of Fame. Romain sera découvert à Hawaï par un entrepreneur, Kimo Wilder McVeigh, et il vivra à Honolulu, Hawaï, et au collège, eh bien, à la Panahou School, eh bien, il écrira et enregistrera en 1958 Susie Darling, qui sera un hit numéro 5 sur le Billboard Hot 100 et numéro 23 dans les UK Single Charts, se vendant 1 million de copies et devenant disque d'or. Il continuera d'enregistrer, mais on ne retrouvera pas le succès. Voici deux titres enchaînés. Alors, le premier est une balade absolument magnifique. Waouh! De grande classe avec Make Me a Dreamer, et le deuxième titre sera Walking in the Moonlight. Romain Duc.

Rock'n'roll, c'était Robin Hood. Left Hand Charlie, de son vrai nom Charles Maurice, eh bien, c'est un guitariste blues et compositeur américain. Né le 30 septembre 1919 à Gessmar, en Louisiane, il enregistra un single en 1957 sous le nom Blue Charlie sur Nasco Records à Nashville avec les titres I'm Gonna Kill That N et Don't Bring No Friend. Également appelé, eh bien, Blue Charlie Maurice, il sera dans la formation Buddy Stewart's Top Notches avec deux singles dans les années 60 et dans King Charles and His Orchestra avec 78 tours, année inconnue. C'est du rhythm and blues avec Honey Bee, Left Hand Charlie.

0: 17h25 sur les 90 de Canal Sud Radio FM avec Emmanuel Paul, Dixie Bompio, Lobeb, Canal Swap, l'émission des Rockin' 50s. On est là jusqu'à 20h. Et on va retrouver la formation RD Andons, The Western Jamboree Boys. C'est une formation, donc, Hillbilly, qui ont 16,78 euros single à partir de 1951. Et ils auront également comme compositeur l'artiste connu Eddie Nowak. Alors, Eddie Nowak, on va l'entendre au chant, donc, dans cette formation. Il était natif de Houston, au Texas, le 29 avril 1930 et décédé le 5 février 1978. Eddie Nowak, chanteur country, donc américain et compositeur, avait décidé de faire carrière dans la musique après avoir remporté bien un concours de talent en 1947. Il fut influencé par Hank Williams et il apparaîtra fréquemment à la radio et signa chez Gold Star Records en 1949. La même année, il enregistra le titre Gentleman Prefer Blondes et le single Blues Will Travel, couplé à The Price of Love. Et il enregistra bien chez Four Star en 1951, faisant partie de la formation RD Ensemble, donc Indies Western Jamborees. Il se fera un nom en composant et bien pour d'autres artistes. Il y avait également Charlie Harris dans cette formation, chanteur-guitariste américain du Texas. Et donc, eh bien, on va retrouver tout ce beau monde avec Music Making Mama from Memphis.
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Eh bien, c'est avant tout, eh bien, un chanteur de country music américain, mais également un acteur, un compositeur et un producteur, ainsi qu'un pilote de course automobile de stock car pour la NASCAR. Il est né le 26 septembre 1925 à Glendale, en Arizona, aux États-Unis, et décédé le 8 décembre 1925 à Nashville, Tennessee. Il sera introduit au country music Hall of Fame en 1982. Il sera acteur dans 10 films ou séries télévisées de 1957 à 1982. Son titre, White Sport Coat, qui sera repris par Terry Lynn en Angleterre, eh bien, s'est vendu à plus d'un million d'exemplaires, et son hit El Paso a été numéro 1, ainsi que Don't Worry, qui fut numéro 3. Son premier titre numéro 1 sera en 1952 avec I'll Go On Alone, et 4 ans plus tard, second hit numéro 1 avec Singing the Blues, repris également par Gimme Chell. Et durant sa carrière, eh bien, Marty enregistra plus de 500 chansons et 60 albums et obtiendra 2 Grammy Awards. Superbe balade avec Cap and Down, Marty Robbins.

Ray Burden, eh bien c'est un chanteur rockabilly américain très méconnu qui aura deux singles en 1958 sur Cullman Records à Nashville, Tennessee, avec les titres The King of Carrying On et Teenage Serenade pour le premier et Sometime Bring Me a Girl et Christmas Is Here at Last pour le second. Ray, un troisième single en 1960 sur Adonis à New York avec Hot Rodder's Dream et Sweet Lou from Lou, et un single qui sera une repro, année et localité inconnue, sur Hunt avec à nouveau Hot Rodder's Dream et Doncha Baby, My Baby, Rockabilly avec That King of Carrying On, Ray Burden.

Dominique TV, on retrouve la première série des groupes actuels, série Revival. Donc, avec plein de belles choses, bien entendu. Et on va clôturer donc la première partie de titre d'époque avec Hiram Philmon, qui est un chanteur rockabilly américain ultra obscur, avec un unique 45 tours en février 1960 sur son label Philmon Records en Géorgie, avec les titres You Gotta Love Me Baby, I'm Lonesome Baby. Bah, rien n'est connu de cet artiste éphémère et sans succès, qui a été édité sur les compilations de Bob Dan Never Top Volume 38 et Rockabilly Shakedown. Hiram était le compositeur des deux titres du single Rockabilly avec un Lonesome Baby. Hiram Philmon.

Revival qui démarre immédiatement avec Paul Burk sur un single. On va partir à Nashville aux États-Unis. Cet américain, son vrai nom c'est Paul William Bergier. Il est dans la formation Lamp Shop avec 28 albums et 36-47 tours. C'est un compositeur, producteur et chef d'orchestre. Il a 9 albums 2001-2016 et un 47 tours avec Eddie Angel, celui-ci hein, sorti en 2025. Et il est dans Paul Burk and the WPA Ball Club avec 6 albums. One is Violent, Paul Burk.

la formation, eh bien, Killer Tom Jones, avec leur dernier album, eh bien, qui sont des remixes, nouvelles versions de titres qu'ils avaient déjà enregistrés sur précédents albums. Je rappelle donc cette formation brillante est de Londres en Angleterre avec des anciens Midnighters, formation de rockabilly des années 90 du côté de Brighton. Killer Tom Jones, c'est 4 albums 2022-2026 et 5 singles EP 2020-2025 et un album compilation 2023. Leur dernière date, c'est avec les Bookie Tickies qui viennent de sortir un nouvel album le 31 octobre à Droitwich. Ils ont joué le même jour d'ailleurs, ils ont eu deux dates, hein. Oui, au Psychobilly Freak Out à Londres, donc, ouais, 31 octobre. Et donc, il y a des membres qui sont également dans un groupe récent, Surf Monkey Dit Squad, un groupe de surf qui seront, eux, le 30 août, eh bien, à Worthing en Angleterre. On va écouter donc deux versions refaites. Please Don't Touch, reprise bien entendu du titre de Johnny Kidd and the Pirates, et Roadkill, deux titres enchaînés pour cette formation Surf Garage. Killer Tom Jones.

va changer un peu de rythme. On va retrouver du rock à venir. On va partir en Suisse, très exactement, dans la ville de Solothurn, alias Soleur. Le Royal Flush, ils ont 3 albums 2015-2025 et 447 tours 2016-2024. C'est que des compos, hein. Voilà, sauf des reprises de 2 gros Prison Torpedo, c'est Alien de Backfire. Dont ils se partagent également, eh bien, les 3 groupes, eh bien, sur une compilation, ils s'échangent les titres, en fait. Voilà, chaque groupe reprend, eh bien, un titre des autres. Allez, le Royal Flush vend des t-shirts, des bonnets, des tasses, de l'alcool. Dernière date, le 14 août, à Ennetmousse. C'est avec Marco Zurbuchen, on le rappelle, guitariste dans Churchy Boys. Fruit Train Boogie. Le titre que l'on va écouter n'a rien à voir avec le morceau connu Fruit Train Boogie des Delmore Brothers. C'est une composition des Royal Flush.

Suisse pour se diriger vers Iserlohn en Allemagne avec la formation 19 Petus. Spooky sort son trash, donc surf garage pour cette formation qui ne fait que des compos. Hein. Et je rappelle, c'est avec Johnny Clubstock dans Surfistas No Muertos et qui a le label Clubstock Records. Il a deux cassettes audio 2024-2025 et avec cette formation à 2,47 tours 2025-2026 et un album 2026. Hein. Et alors, ils ont un nouveau 47 tours, on l'a annoncé la semaine dernière, méga limité, 25 copies seulement, oui, 25, avec deux reprises de surf instrumentaux, Tarantula et Satan Stem, qui sortira début septembre, et on lui a envoyé un message, et il nous l'a réservé, voilà, donc on a réussi à se faire réserver la copie, donc on l'aura et on le passera, donc, ben voilà, dès que ça sortira en septembre, en nouveauté bien entendu. Midnight Surf avec Night Impetus.

0: 7h55 sur les 90.2 canal Sud Radio FM avec Emmanuel Paul, Dixie Bob, Piolo, Bab, Canu, Stop. Jusqu'à 20h, du Nero, Camille avec les Radiax en live. On part pour cette formation à Sheffield en Angleterre. On le rappelle, formé en 1986 avec 5 albums, 1989-2022 et 2 47 tours 1995-2013. Une cassette audio 1988. Ils ont été formés en 1986 sous nom Epileptic Hillbillies. Et Romania en 1987 avec, sous le nom donc The Radiax. Ne joue plus depuis 2007 ou 2020. Et il y a eu un décès, oui, donc en juin 2017, hein, oui, de Paul Oxley, hein, qui était le contrebassiste original du groupe, hein, des Radiax. Et voilà, qui joue ensuite, après avoir quitté les Radiax, dans The Crewmen. Hein. Un titre là, il va intituler Radiax Drive, The Radiax Nero Camini.
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partie de Cyril Revival, en début même, eh bien, il y aura une coupure d'environ 15 minutes ou un peu plus, je sais pas exactement à la minute près. Mais en tout cas, quoi qu'il en soit, ce sera une nouveauté, mais ce sera pas très musical exceptionnellement, parce que ce sera en deux parties. Hein, la première cette semaine et l'autre face la semaine prochaine, qui elle sera par contre très différente de la face 1, hein, voilà, mais c'est une nouveauté, voilà, et ce sera pour tout à l'heure, hein, il y aura une coupure d'environ donc. Un quart d'heure. Allez, on va se retrouver maintenant avec de l'authentique rockabilly avec Jack Bemour et les bandits. On part en Suède. Jack Bemour, de temps en temps, il a fait des concerts, hein, en hommage à Elvis, voilà, reprenant tous ses titres. Sa dernière date, c'était le 11 juillet en Estonie. Ils étaient également le 30 mai au festival Rock Western, à Solothurn en Suisse, avec Bad Mobile et bien d'autres. Jack Bemour est à et les bandits ont 4 albums 1997-2013 et 2 45 tours 1996-2003 et sont apparus sur 27 compilations 2000-2017 et ils ont été formés en 1997. Et le leader Jack Bemour, eh bien, joue dans Tennessee Drifters, il y a eu deux groupes, hein, il y a eu un groupe de rockabilly Tennessee Drifters qui avait sorti un album il y a 47 ans absolument somptueux qu'on avait passé dans le cadre de cette émission, mais il y a un deuxième groupe qui s'appelle Tennessee Drifters parce que le premier, de toute façon, ils ont arrêté, hein, voilà, il y a deux ans. En tout cas, eh bien, celui-ci, c'est un hommage, donc, ce groupe à Johnny Cash Tribute, en quelque sorte. Voilà. Allez, on va retrouver de l'authentique rockabilly avec une reprise du maître, le maître number one du rockabilly au que temps. J'ai nommé Charlie Fevers, Too Much Alike, Jack Bemour and the Bandits.

sa tour nouveauté combat. Voilà, clôturé aujourd'hui, donc qu'on écoute depuis 15 jours en nouveauté, hein. C'est Nub Negras, formation qui le disent eux-mêmes, hein, mélange eh bien des styles comme le garage, le psychobilly et le punk. Et on le rappelle, sont de Varsovie en Pologne, c'est des compos, et donc c'est un 45 tours EP nouveauté, hein. Voilà, on a passé les trois titres ces dernières semaines, et c'était le dernier, le voici, il arrive tout chaud, tout frais. Donc Nub Negras, leur dernière date c'était le 10 avril à Varsovie avec Bomba Bellus et Psycho Beats, qu'on a écouté récemment avec leur dernier album qu'on a bouclé également. Et donc eh bien ils ont 6 titres également, MP3, et ils ont été formés en 2024. Allez, Emile avec les Nub Negras.

Nous quittons Varsovie, la Pologne, pour aller aux États-Unis. Donc, du côté de Minneapolis, dans le Minnesota, et retrouver eh bien, du garage avec les Black Widows, groupe 100% féminin. Elles ont trois albums, 2019, 2026 et 547 tours EP, 2016, 2024, et un album compilation, 2017. Que des compos, hein, Girls Only, donc. Et elles sont apparues sur une compilation 2016. Elles ont fait une tournée en Espagne l'année dernière. Leur dernière date, eh bien, c'était le 14 août au Venue à Minneapolis. C'est leur dernier album qu'on suit depuis quelques semaines maintenant. I Dream of Genie, garage avec les Black Widows.

Revival, eh bien, en authentique rockabilly avec le dernier album de Max Stevens sous le nom Rockin' Max Stevens and the Son of Sam. On rappelle qu'il vit en Argentine, mais qu'il est originaire, c'est américain du Texas. Il est marié à Karina Luna McClanahan depuis le 11 juin 1998. Donc Max Stevens, 8 albums solo 1993-2023, 8 47 tours 1995-2016, dont un avec Malcolm Yelvington. Il y a une vidéo et un titre de l'album, Dadon Slow Me Non, où ils sont en train de jouer. Et sur disque, eh bien, il a été accompagné par pas mal de groupes durant sa carrière. Max Stevens, de Son of Sam, ceci donc. Mais il y a eu Texas Infidels auparavant, The Groove Boys, Red Light Boys, Slapback Ritmer. Et il travaille chez Fridonia Records, le label. Il est producteur arrangeur, collectionneur de disques, également les 78 tours. Hein. Allez! Deux titres authentiques rockabilly avec une reprise d'une des références vraiment, vraiment du blues que tous les amateurs connaissent, Robert Johnson, avec Preaching Blues, et un hommage à Carl Perkins avec I Wanna Play Like Carl Perkins, Rockin' Max Stevens and the Son of Sam.

Peter Jay, à ne pas confondre bien avec l'artiste du même nom dans Peter Jay and the Jaywalkers. C'est un chanteur rock'n'roll et pop du pays de Galles qui aura un single accompagné par The Blue Man en 1960 sur Triumph en Angleterre avec les titres Just Too Late et Friendship. La même année, il aura un single sur Pye Records en Angleterre avec les titres Paradise Garden et Who's the Girl. Son vrai nom est Peter Lynch et il a été réédité sur les compilations Rock'n'Roll Britannia Volume 1, The Best of Worst of Dumic, Triumph Records, History of a Label et d'autres. C'est du rock'n'roll donc avec I Know You Love Me Too, Peter Jay.

retrouvez bien la formation Bjarnold et Amos Kopmos Tuntobers pour l'accompagner. Alors cette fois, on va pas parler de Bjarnold qu'on a évoqué eh bien, la semaine dernière, il y a 15 jours, mais bien de la formation et artiste qui l'accompagne, avec Amos Como, qui est un batteur américain, violoniste et chef d'orchestre de Louisiane. Son vrai nom est Amos Joseph, il accompagnera des artistes sur single comme justement Bjarnold, et il sera leader de son propre groupe, Amos Como, un des Tuntobers dans les années 50. Avec notamment eh bien, un single rockabilly sur Star Day Records à Nashville, un inconnu avec les titres All in the Wall et Heartbroken. Amos joue également eh bien, avec Harry Shoat, multi-instrumentiste cajun. Il est né le 18 avril 1922 et décédé le 12 novembre 1994 à Sulphur, en Louisiane. Le titre, eh bien, ce sera Little Girl of Mine, Bjarnold avec Amos Como Tuntobers. Yeah!

écouté tout à l'heure, chanteur rock'n'roll américain. Et bien après son succès avec Susie Darling, et bien qui sera son seul hit en 1958, enregistra 4 autres singles à Honolulu, mais sans succès. Et quitta alors et bien la musique professionnelle en 1965 et en 2012, il continua à se produire occasionnellement. Devenu professeur, et bien il était auparavant et bien l'un des plus populaires romantiques rockers de la fin des années 50, connu avec des ballades comme dans le Ricky Nelson et les Everly Brothers. Quand il fut et bien chez Don't Records, et bien il était accompagné par Glenn Campbell et The Champs. Et en 1959, et bien il reprendra le hit Bad Boy de Marty Wilde. Le qu'apparaîtra dans des shows sur la télévision nationale comme The Perry Como Show. Voici deux titres enchaînés, 5 Minute Ones et You Can't Stop Me From Dreaming. Rock'n'roll avec Romain Luc.

Nous quittons Romanuc et bien pour retrouver Bill Doggett de son vrai nom. William Ballard Doggett, c'est un pianiste et organiste américain jazz et rhythm and blues. Également compositeur, il est né le 16 février 1916 à Philadelphie et décédé le 13 novembre 1996 à New York City. Durant les années 30 et 40, eh bien, il travailla pour le Kim Linder, Frank Fairfax et l'arrangeur Jimmy Mandy. Et en 1942, il sera pianiste et arrangeur pour les fameux Ink Spots. Et en 1951, eh bien, il aura son propre trio. Bill commença à enregistrer pour King Records, son titre le plus connu et Honky Tonk, Hit Rhythm and Blues en 1956, numéro 1. Rhythm and Blues est numéro 2 pop qui se vendra à 4 millions de copies. Bill sera arrangeur pour des artistes comme Louis Armstrong, Count Basie, Ella Fitzgerald, Lionel Hampton et d'autres. Instrumental avec The Warm, Bill Doggett.

alias Billy Lee Riley, eh bien, le fils d'un ramasseur de coton, hein. Et donc, eh bien, il s'initie à la guitare avec des ouvriers noirs et il en gardera d'ailleurs un amour évident pour le blues. Il s'engage dans l'armée, il restera 4 années, puis revient en 1955 à Memphis. Il rencontre Sam Phillips, Sun Records et publie Trouble Bound le 1er septembre 1956. Il publie ses premiers disques sous le nom de Billy Riley avant de choisir pour nom de scène Billy Lee Riley. Billy est une figure, bien sûr, mythique du rockabilly. Il a joué un rôle essentiel au sein du label Sun Records et il a obtenu son plus grand succès avec Flying Saucer Rock'n'Roll en 1957 et Red Hot de Billy's Kid Emerson. Il quitte Sun en 1958 et enregistre ensuite pour Brunswick Records, Rita Records, Nina Records et Mojo Records avant de revenir chez Sun Records. C'est du rockabilly, c'est une alternate tech prise différente de Trouble Bound Billy Riley.

la formation que nous allons écouter maintenant avec Duke Stevens de Sputnik. Oui, donc c'est un chanteur rythme blues américain ultra méconnu qui aura un single en 1961 sur Lanor à Jennings en Louisiane avec les titres Avenue Fool et Nobody Knows What Tomorrow Will Bring. Le groupe accompagnateur de Sputnik, c'est bien, s'appelait à l'origine Four Doves au nord de Richmond en Californie et ils seront actifs brièvement durant la fin des 50s. Ils enregistreront 5 singles de 1958 à 1962 sur Class, Panmar et Farouk Records. Imagine avec Duke Stevens and the Sputniks.

Donald, son vrai nom, Myrle Edward MacDonald, chanteur hillbilly, country américain, né le 21 octobre 1921 à Loudoun, en Oklahoma. En 1951, et oui, 1950, il chantera le hit Fell in Love pour Bob Wilson de Texas Playboys, repris par un certain Elvis Presley sur l'un de ses albums country. Et Rusty commença via sa carrière dans le début des années 40. Il pouvait être écouté sur la station radio KRLD à Dallas, au Texas. Et il passera d'ailleurs le plus longtemps de sa carrière à jouer dans les Honky Tonk. Entre 1951 et 1955, eh bien, il sera aux alentours de Los Angeles. Rusty enregistra son premier album solo en 1952 pour Intro Records. Il aura des singles et dans les années 60, il se produira au Southern Club à Loudoun dans l'Ohio. Et enregistra un album en 1967. Baby Sittin' Boogie, il me dit avec Rusty MacDonald.

Marty Robbins était-il une bonne personne? Eh bien, il semble que Marty était un homme plutôt bien. Oui, il a été marié à Marizona pendant 34 ans. Jusqu'à sa mort, ils ont élevé deux enfants. Cette réputation d'ailleurs de Marty est peut-être la plus louable. Sportif, coureur automobile à Charlotte en 1974. Pour éviter de percuter une autre voiture de plein fouet, eh bien malheureusement, il a percuté un mur à 257 km à l'heure quand même. Hein. Et oui, et outre 37 points de suture au visage, eh bien, il souffrait d'une fracture du coccyx, de plusieurs côtes cassées et de deux yeux au beurre noir. Son dernier single à atteindre eh bien, le top 10 eh bien, fut On qui t'en mène en 1982, titre du film dans lequel eh bien, Robbins jouait. Depuis sa mort en 1982, eh bien, il aura 4 albums studio posthumes et ils ont été publiés hein, sans toutefois avoir eu eh bien, d'impact notable dans les classements.

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1: Qu'on n'a jamais passé, jamais, jamais, dans le cadre de ce Dixie Bob Show, après toutes ces années. Et pourtant, un personnage qui a eu un talent fou, enfin un succès fou, je dirais, c'est Engelbert Humperdinck, de son vrai nom Arnold George Dorsey. C'est un chanteur anglais né le 2 mai 1936 à Madras, en Inde. Il déménagea avec sa famille en Angleterre après la guerre et il commença à enregistrer et tourner avec Jerry Dorsey, chanteur à l'âge de 17 ans, mais ne connaîtra le succès que dans la fin des années 60. Hein. Il aura un succès international, chanteur à ballade, notamment en 1967 avec Release Me. Engelbert commença à se produire eh bien, dans la fin des années 50 sous le nom de Jerry Dorsey. Son titre The Last Waltz, que l'on écoutera la semaine prochaine, sera au top des charts anglais en 1967, se vendant à plus d'un million de copies. Il aura d'autres hits eh bien, dans les années 60 et 70. On va l'écouter avec... Ah oh, ce gars-là eh bien, ne peut pas laisser insensible... Donc énorme potentiel. Quelle balade, ouh, quelle balade. Place in the Sun, Engelbert Humperdinck.

J'amonde la terre, eh bien, sont un groupe rockabilly américain qui auront, eh bien, un single le 19 mai 1958 sur Tara Houston au Texas avec les titres Broken Heart et Glow of Love qui sortiront en août 1958 en single également sur un autre label, le label Josie à New York. Sur le même label, eh bien, ils ont un autre single le 10 mars 1958 avec Rock About You Baby, les, oui, morceau extraordinaire, et Never Never Never que l'on va écouter qui sortira aussi en 1963 sur un single sur Bel Air à Bel Air au Texas sous les noms Curtis and Joe. Ils ont trois titres restés inédits à l'époque, Guitar Rock, Never Never Never Alternative Version et Guitar Boogie. Les membres des Moonlighters incluent Curtis Wayne et Joe Snyder. Rockabilly avec des chœurs masculins, Never Never Never les Moonlighters. Oh,

parti titre d'époque avec Jimmy Elks and the Risenhauser. Jimmy est un chanteur rockabilly américain et blues très obscur qui aura eh bien un single en 1960 accompagné par The Risenhauser sur Rouser Records à Coa en Floride avec les titres Just Because et Riding Down the Canyon. Jimmy auparavant un single en 1958 sur Gold Band Lake Charles en Louisiane avec les titres Woman in the Picture et What Swinging Doors Did to Me, et puis la deux derniers singles 1972 et Année Inconnue sur Audio Dimension à Memphis, Tennessee, et VLV à Memphis avec les titres Teen is a Habit et Angry Man pour le premier, et Don't Come Walking Through My Dreams et I'm a Dreamer pour le second. Rockabilly avec cette version de Just Because, Jimmy Elks and the Risenhausers.

C'était Miss Poussicat, donc, hein, avec son spectacle de marionnettes. Alors, ça se termine comme ça, l'album. Hein. Si vous, eh bien, n'enlevez pas la musique, eh bien, ça reste bloqué, voilà. Et la semaine prochaine, on retrouvera la deuxième partie, mais alors complètement différente. Hein, voilà, ce sera que des chansons dans un style, bien sûr, garage. Donc, très différente de cette face A. On quitte le spectacle de marionnettes pour cette nouveauté avec Miss Poussicat. Et on va retrouver de l'authentique rockabilly avec Jacques Bémour, un de Bandit. Et cet album de 2013, sensationnel, d'ailleurs, intitulé Let's Drag. Et les musiciens donc sont Jacques Bémour au chant, à la guitare rythmique, Antti Pikkanen à la donc guitare solo, Jiri J. Kunoven là aussi à la guitare, Jan Larsson à la contrebasse et Tag Pikkanen à la batterie. Il y a même des musiciens donc additionnels sur cet album. On trouve du piano avec Denis Crucel et Paula Niemann, chanteuse qui fait un duo sur le titre Walking the Line avec Jacques Bémour. Et le titre phare de cet album est bien sûr, et le morceau le plus connu de Jacques Bémour, on écoutera pour le plaisir dans bientôt, c'est le fameux Heavy Head Boogie. Allez, Authentic Rockabilly avec Flat Out, Jacques Bémour and the Bandits. Yeah.

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Et ben, on va retrouver du Nero Cabelli maintenant avec de It's a Ray Cats. Et de Augsburg en Allemagne, à ne pas confondre donc avec rien du tout. Ils ont un titre compilation intitulé M4 Dance, qui est sur l'album d'ailleurs, mais qui date de 1984. Est apparu sur une compilation, n'ont sorti aucun 47 tours et album, juste donc quelques démos, 4 titres démos et donc un live qui a été enregistré dans les années 80 de cette formation Ray Cats avec un Z à la fin. Voilà donc, et bien les membres après l'arrêt du groupe, et bien formeront plus tard un groupe beaucoup plus connu qu'eux, hein, Catfish Trio, avec un 47 tours en 1986 et un album en 1988, un groupe qui était apparu sur plusieurs compilations, hein, quand même. Hein. On va retrouver cette formation, hein, donc avec deux compos live, Change the World et Going Down, tiré toujours de ce concert, Nero Cabelli avec The X Records. Let's go!

On n'est pas sur la bonne face, malheureusement. Alors, on va faire une petite manipulation. Hein. On est sur la B-side. Il va falloir retourner le disque. Donc, et retrouver les deux titres qui étaient prévus sur ce joli vinyle de vert de ma couleur préférée. En plus, on y va. Donc, c'est du live et c'est de X-Ray.

Bref, c'est du Nero Cavalier. On trouvera cette formation pour la suite de ce concert la semaine prochaine. Et on va retrouver Night Impetus qu'on a écouté tout à l'heure, là aussi. Donc, pour la suite, bientôt, quasiment la fin de cet album. Leur premier, en fait, hein, puisque ils avaient sorti uniquement 2 47 tours auparavant, 2025-2026. Et étaient sur 2 cassettes audio 2024-2025. D'ailleurs, les membres qui sont dans Serpistas No Muertos sont aussi sur cassette audio, hein, il faut le préciser. Hein. Donc, la formation vraiment essentielle, c'est ce nouveau 47 tours à venir. Donc, elle va sortir 25 copies avec... deux reprises pour une fois, donc c'est des reprises donc de surf instrumentaux, Tarantula et Satan's Theme. Hein. Ce sera début septembre et on a hâte que ça sorte tout simplement. Hein. Voilà, sur Fistas No Muerto, je avais également joué au Japon, hein, et donc on espère du nouveau matériel, bien sûr, donc pour cette formation ô combien spectaculaire et fantastique. Silent Echo avec Night Impetus.

Pio, le Bob Pio, le stop, il est 19h30 sur les 14 de Canal Sud Radio. Donc on va retrouver maintenant, eh bien, à nouveau de Royal Flush, d'Auto Noir, à clôturer carrément l'album. Trois, je rappelle, trois albums 2015-2025 pour ce groupe qui s'inspire vraiment du son Wilder Records. Et là aussi, qui ne fait bah, que des compos sur album. Hein. Peut-être sur concert, eh bien, il y a quelques reprises, mais en tout cas, sur album, ça compose uniquement 4-47 en 2016-2024. Excepté, bien sûr, les reprises des groupes Reason Torpedo et Alien de Backfire, mais aucune reprise de titre d'époque, ça c'est sûr. Donc, je rappelle que ce groupe est d'un soloteur en Suisse et qu'ils vendent quand même, ils ont un business. C'est des disques, des t-shirts, des bonnets, des tasses, de l'alcool. Dernière date 14 août hein, à Ennett Moose, donc c'est tout récent, tout va bien pour eux de Royal Flush. Hey, run on shine, rockabilly! Ah!

Radiax pour terminer d'ailleurs ce live, qui est un live qui avait été enregistré au Tech 2 à Sheffield, dans leur propre ville, donc en Angleterre. Un club d'ailleurs où les Deltas avaient joué, hein, notamment des versions. Donc live a été sorti sur des compilations, hein, intitulées notamment sur la compilation Rockin' de Tech 2 avec d'autres groupes, hein, qu'on a passé bien sûr dans le cadre de ce Dixie Mopio. Et bien les Radiax, eux, ont eu le privilège d'avoir tout l'album. Voilà, donc tout le concert tiré donc de ce club, le Tech 2. Donc, et on va clôturer aujourd'hui. Alors c'est sans doute un concert qui date de 1990 ou peut-être l'année d'avant, hein, puisque c'est le label Link Records qui a donc réédité ce live qu'on va clôturer. Deux titres, Lost Indian Reservation et Rockabilly avec The Radiax.

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1: Fin de ce live des Reliacs. On va retrouver la nouveauté de la semaine dernière en 47 tours Rockabilly avec les Diamond Daddy's de Londres en Angleterre. C'est avec Dragan Zak Dragovic qui a joué dans plein de formations dont Jive Romero et d'autres. Avec Dave Prince, le batteur, alias Dave Diamond dans High Fizz et plein d'autres formations. Et avec John O'Malley, donc avec un album solo et qui a été dans les Nitro, Spoker Dots, Good Rock and Tonight et d'autres. Et donc Diamond Daddy's, bah, c'est des compos. Hein. Il y a une vidéo sur YouTube du titre qu'on a écouté en face à la semaine dernière qui est sensationnelle. Johnny Bop font pas de concert, ils sont apparus sur deux compilations 2021, 247 EP 2021, 2025, 4 albums 2023, 2025, la phase B du single Rockabilly avec Shit the Bomb, Diamond Daddy's.

Donc on l'a, ça a été le cas tout à l'heure avec Max Stevens et The Son of Sam's, toujours ce nouvel album, nouveauté qui est absolument sensationnelle. Donc on part en Argentine pour cet ancien Texan, donc américain, donc natif du Texas, s'est marié, donc on le rappelle, avec une femme d'ailleurs qui est dans le milieu rock'n'roll, rockabilly, hein, elle aussi, hein, mais donc en Argentine. Et donc eh bien les deux titres que nous allons écouter eh bien sont deux reprises, hein, et pourtant l'album est composé à 90% eh bien, de composition, mais là ce sera deux reprises avec un titre country connu de tous, I Don't Hurt Anymore, qui a été enregistré par pas mal d'artistes, dont Bill Haley lui-même en a fait une version, Bill Haley. Et ensuite, eh bien, là ce sera calme, ce sera une balade rockabilly. Et ensuite, eh bien, on passera à la vitesse supérieure avec une reprise du terrible Madman de Jimmy Wedge, enregistré sur Sun Records, un morceau extraordinaire que tous les Hepcats rockabilly connaissent, bien entendu. Allez, Max Stevens, un de son of Sam pour les deux titres. Let's go!

Minnesota, donc avec le garage de cette formidable formation féminine, les Black Widows, qui est composée de Corinne Cahouette à la guitare et aux vocaux, au chant, donc Pamela Leisur à la basse, Théramine vocaux, Chris Schnoudemer à la batterie, et il y a quand même bien un personnage masculin donc qui fait les vocaux sur un titre et qui chante en duo, hein. On avait passé ce titre, c'est Greg Norton, donc tous les titres sont des Black Widows, donc pour cet album nouveauté qu'on suit depuis plusieurs semaines. Et un seul instru, hein, alors qu'elles en faisaient beaucoup, mais ça, ce sera pour la semaine prochaine, on le réserve. En tout cas, on va retrouver donc les Black Widows, c'est du garage avec Mr. Cool. Titre qui sera très court, hein.

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Duke of Tijuana et leur dernier album nouveauté sensationnel, sorti sous peu, hein. On rappelle qu'ils sont de la région Rhine en Allemagne et qu'ils ont joué au Psychomania Festival donc à Pineda. Et leur dernière date, c'était le 30 mai à Pastoriestraat en Hollande. Ils ont joué également au West Café à Londres, ce fameux café, hein, rock'n'roll, rockabilly. Et le groupe a été formé en 2020. Trois albums 2022-2026, c'est des compos. Et ils ont eu une interview dans le magazine Rip It Up en novembre 2025. Scary Marie, donc composition des Duke of Tijuana, c'est également le titre de l'album Neurocabilly.

le garage France Rock Beat avec deux titres enchaînés avec Ebon Slim and Knigerx. On part à Oxford en Angleterre, ils ont 4 albums 2023, 2025 et 4 47 tours 2022, 2024. C'est avec le batteur Bruce Bach, donc connu, avec bien sûr Milkshakes, les Headcoats et d'autres formations, avec Baldi Maggie alias Sir Baudelaire, donc Ebon Slim. Il est dans Ebon Slim and Knigerx, Tremblers, Louis and the Louise, Nine Ton Peanut Smugglers, Sir Baudelaire and His Big Wigs, The Beat Seeking Missile, The Great Booga Moogas, The Snacks et d'autres. Ok, deux titres enchaînés, They Let Me Out et Power Shower qui est un instrumental, Ebon Slim and Knigerx.

formidable, c'est terminé pour ce soir. Le deuxième titre, c'était pas l'instrumental. Voilà, c'était le morceau juste après, c'était instrumental, mais en plus, on l'avait déjà passé dans le cadre de ce Dixie Bob Show, donc, no problème. Bob Sleeman, Knitra. Slimane Knijert. Alors on se retrouve la semaine prochaine à la rentrée, hein. Notez qu'à la rentrée, court en septembre, on sait pas quand telle date encore. Un mardi où il y aura vraiment des groupes féroces, soit en nouveauté, soit anciens qu'on connaissait pas, et ça va véritablement être ultra torride. Absolument fantastique. Et des nouveautés, on réserve tout pour septembre.

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2: Salut Olivier. Comment on va? Ça fait des années. C'est la dernière chanson, Olivier. Du dernier album. Ce vieux groupe qu'on avait monté ensemble il y a tellement longtemps. Mendelssohn. Incroyable tout ce temps. C'est comme s'il m'était tombé le bruit de rien qu'il a fait. 25 ans. Olivier, tu te souviens, le célèbre imperméable bleu, on l'écoutait chez nous quand on habitait tous les deux. Tu vis pour presque rien maintenant. Est-ce que tu es heureux? Je te revois dans les couloirs de la fac, Olivier.

mon cochon. Tu vis maintenant du côté de Besançon. Je n'y suis jamais allé en concert. La bohème, c'était nous. Pas besoin d'Aznavour. Je revenais à genoux.

Tu étais tellement doué et tu t'en foutais. Tu avais tout le talent, je n'avais que les rêves. L'ambition. Je me sentais Novoselic devant Kurt Cobain. Tu m'impressionnais beaucoup, tu sais. Dommage. Il a bien fallu que ce soit moi quand même qui me mette à écrire les chansons. Si je n'ai pas écrit trop de conneries toutes ces années, c'est un peu grâce à toi, tu sais, fidélité. Je m'en serais voulu le faire honte aux copains. Tu m'as appris à jouer de la guitare

J'habitais cette cour, rue Jean-Pierre Timbaud. Je sais pas si t'aimerais que je raconte de trop. Y'a pas trop à raconter, de toute façon. Mon chat sortait dans la cour, on vivait dans l'obscurité. Ma première copine m'avait bien salé la tronche. Tu avais bien un peu pitié, mais pas trop. Cette histoire, ça t'emmerdait plutôt. Je chantais les chansons de Leonard Cohen, comme si c'était les miennes. Oui, je faisais bien un peu pitié, Olivier, c'est vrai. Qui sait à quoi toi tu pensais? Tu vivais toujours comme si ta vie en dépendait. J'aime bien cette phrase étrange, un peu con. Je crois que c'est parce qu'elle est vraie. L'été, on zonnait au Père Lachaise. C'était nos vacances à nous. Plein air. Tu allais voir Proust et moi, Apollinaire. On fumait des heures sur les tombes. On a toujours été plutôt à l'aise avec les morts, tous les deux, de toute façon. Les morts ont la bonne dose de conversation. Et à propos de mort, Olivier, tu sais, j'ai vu un grand panneau dans la rue l'autre jour avec écrit entre guillemets « Je ne veux pas mourir ». T'imagines la surprise, 25 ans après, l'effet que ça m'a fait? Non, je ne crois pas, bien sûr, que c'était rapport à la chanson. Un jour, tu as décidé d'arrêter la musique. Quel mystère, quel drôle de suicide. Un musicien comme toi aurait pu devenir Charlie Eden. Brian Jones sans la piscine. McCartney sans les Wings. Je nous voyais grandir comme les Beatles, Lennon, McCartney, Oasis, Fay Jones. Et regarde,

salut Olivier. Et salut à tous, public invisible, 25 personnes dans un café. Pas la peine que je m'étende. Entre vous et moi, vous savez. Salut Meir, où es-tu aujourd'hui? Salut Bruno, Quentin, Charlie, comment bien? Salut Emmanuel, très cher, très vieil ami. Salut Vincent, merci pour Lithium Vincent, merci pour moi et merci de la part des 25 personnes. Salut Stéphane, ici d'ailleurs, merci pour le sauvetage, merci pour Bruit Noir, merci pour l'accueil. Salut Fabrice Conessa, Nicolas Becker, salut les frères Loro, vieux compagnons de route prohibitaine. Salut Julien Bassouls, mon Broadway Danny Rose. Salut Cécile, live, Pascal, Tipex, Florent, le Soyuz, pas évident de trouver des concerts pour Mendelssohn. Groupe obscur, inconnu, mythique, culte, mon Dieu. Salut Noël. Salut Dominique Marie. Je me souviens de tout, Dominique. Merci. Salut JP. Salut Guillaume au Chili. Salut vieux Bipi. Salut Stéphane, Blesse, sois béni, Blesse pour Mendelssohn, le cinquième. Salut Christophe. Salut Gribouille, Sylvain, mon pote, champion. Je préférerais rater 1000 fois avec vous que réussir avec des cons. Salut Stan. Salut Michel, salut à toi Nicolas, mon frère, si Mendelssohn était un seul homme, il saurait combien il te doit, ah, il le sait je crois. Salut Nicolas, Jean-Baptiste, les nouveaux, le guépard, le fantôme, salut Pierre-Yves, Sylvain, Jean-Michel, les derniers, la famille, les fidèles, les vieux tontons de mon fils, Gabriel. Allez, je vais encore me faire chialer. Salut Olivier, tu te souviens? Comment on se marrait

ses albums, ses musiques, ses textes, ses années. Partir sans laisser de traces. Effacer la mémoire. Oublier la mission. Cette histoire s'auto-détruira dans 45 secondes. Ce serait beau à la fin. Ce serait comme si j'avais tout rêvé. Mais bon, c'est ce qui arrivera de toute façon à la fin des fins. Olivier, tu sais, je ne crois plus tellement à la postérité. J'espère qu'on en aura suffisamment profité le temps, 25 ans, que ça aura duré. Allez, salut Olivier. Je suis bien heureux quand même. J'espère que toi, tu es heureux là-bas, dans ta campagne. Finalement, tu sais.

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m'obligeras à me déshabiller pour me déculoter, me tripoter et me lécher le sexe ainsi que l'anus. Tu me dilateras bien l'anus avant de le pénétrer avec une prothèse ou un gadget. 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

0: Bruit de tôle, une émission contre la prison et son monde. La prison, les centres de rétention, c'est le Club Med. On y serait logé, blanchi, nourri. Le luxe, quoi. Et à la radio, à la télé, dans les journaux, le cliché à la peau dure. Bruit de tôle fait entendre d'autres voix. Celles des personnes enfermées, discriminées, victimes de la répression. C'est aussi la parole de celles et ceux qui luttent contre l'institution policière et judiciaire et contre cette société qui enferme toujours plus et toujours les mêmes, pauvres et ou racisés, rebelles, sans papiers, etc. La prison, comme l'école, l'hôpital, la famille et tous les lieux d'enfermement divisent, isolent, catégorisent et hiérarchisent. Enfermés, pour mieux régner, l'idée n'est pas nouvelle. Ce n'est qu'un outil de contrôle de plus pour maintenir l'ordre établi, classiste, raciste et patriarcal. La prison n'a pas toujours existé, elle doit disparaître.
1: Vous écoutez Canal Sud, vous écoutez Brutal sur Canal Sud 92.2, donc l'émission est en direct le jeudi de 19h à 20h et vous pourrez nous réécouter le vendredi de 17h à 18h. Et au sommaire de cette émission, on commencera avec une bonne nouvelle au sujet de Mauben, enfin une assez bonne nouvelle au sujet de ce prisonnier dont on a déjà parlé à cette antenne. On vous parlera aussi du soutien à un déserteur russe. On vous parlera de l'histoire de Paul Tancre, un voyageur qui a été tué par la police cet été. On vous parlera aussi d'un rendu de décision judiciaire pour une affaire de mutilation pendant le mouvement des Gilets jaunes. Donc autant dire que ça remonte à un certain temps. Hein. La justice est toujours aussi lente, enfin l'institution judiciaire. Et après, on a prévu un petit bloc, en gros, sur les migrants et migrantes, en gros, pour vous expliquer un peu les conditions qui leur sont faites. On parlera notamment d'un enfant refoulé à la frontière de la France, de l'allongement de la durée de rétention. On vous lira aussi le manifeste de Cotonou pour la liberté de circulation, un manifeste qui a été écrit du coup par des sans-papiers, des migrants, des aussi des organisations qui cherchent à les aider, des militants contre du coup les frontières. Et on vous parlera aussi d'un projet de centre de rétention dans la zone de Notre-Dame-des-Landes et ils n'en veulent pas comme ils n'en veulent pas ni ici ni chez eux ni ailleurs. Et on terminera avec nos traditionnelles annonces et on peut dire qu'en cette rentrée il se passe beaucoup de choses, on le verra à la fin de l'émission. Donc pendant l'émission vous pouvez nous appeler au 05 61 53 36 95 de préférence pendant les pauses musicales et on va tout de suite commencer avec un petit morceau.

0: Voilà, pour nous accompagner pendant toute cette émission, c'est le groupe 3 Emma Anna Rose, et c'est une rencontre des langues africaines, langues d'Afrique du Nord, le Tamazir et d'autres langues africaines, avec Balaké Sissoko, Driss El Maloumi et Radjeri qui nous accompagneront pendant cette émission.
1: Et ça fera pas de mal d'écouter un peu de Kora, ça, parce qu'on c'est un peu doux, et nous, les nouvelles que nous vous partageons ne sont pas toujours très douces, mais on va commencer quand même avec une bonne nouvelle en vous lisant le communiqué des éditions du Bout de la Ville. Chers amis, éditeurs, éditrices, libraires, journalistes, militants et militantes associatifs, cuisiniers, cuisinières, lecteurs, lectrices, nous avons le soulagement, la joie de vous annoncer que le 19 août dernier, Mauben a quitté le QLCO, le quartier de lutte contre la criminalité organisée d'Alençon-Condé-sur-Sarthe, où il avait été transféré en novembre 2025, pour avoir osé écrire un livre, Mange ta peine, recette du prisonnier à l'isolement. Son livre n'avait pas plu au ministère de la Justice, alors en pleine campagne de communication sécuritaire et de promotion de ces quartiers expérimentaux censés vaincre le narcotrafic. Son retour au quartier Maison Centrale de Moulin-Isère fait suite à une ordonnance du tribunal administratif de Paris, statuant en urgence, datée du 3 août 2026. Cette décision a suspendu les effets de la décision du ministre de la Justice de placer Mauben en QLCO et lui a donné l'obligation de le réaffecter à Moulin-Isère dans un délai de 15 jours. Trois juges ont retenu qu'il y avait bien urgence à suspendre cette décision en raison de la situation à la prison de Condé-sur-Sarthe et des traitements inhumains et dégradants auxquels y sont soumis les détenus, de l'atteinte portée à la vie privée et familiale de Mauben du fait de l'absence d'unité de vie familiale et de l'impossibilité d'appeler ses proches plus de 2 heures par semaine, du manque absolu d'activité proposée en détention et de possibilité de travailler, ainsi que la remise en cause du projet d'aménagement de peine qu'il avait construit dans son précédent lieu de détention. Les juges ont ensuite retenu qu'aucun élément présenté par le ministre de la Justice n'était de nature à établir que Mauben entretiendrait des liens avec la criminalité organisée depuis sa dernière condamnation pour des faits commis il y a plus de 10 ans. Cette décision intervient alors que ces quartiers expérimentaux ont été largement contestés et dénoncés sur différents fronts ces derniers mois. Pendant plus de 15 jours, au mois de mai, les prisonniers ont mené un courageux mouvement de blocage, tandis que leurs proches publiaient un communiqué dénonçant les humiliations qu'ils et elles subissent. Et donc, si ça vous intéresse de lire ce communiqué, il est trouvable sur le site internet de l'Envolée. En juin, 6 prisonniers ont déposé une plainte groupée à l'encontre de la direction et des personnels pour violence et harcèlement moral. À quelques jours d'intervalle, la contrôleuse générale des lieux de privation de liberté publiait en urgence un rapport accablant qui dénonçait des violences systémiques au sein du QLCO. S'appuyant sur ces différents éléments, le tribunal de Caen publiait le 18 juillet une ordonnance qui intimait au ministère de faire cesser les agissements et pratiques déshumanisantes. Torture de l'isolement, pratiques arbitraires et dégradantes, humiliation des proches. Tel est le quotidien de ces nouveaux quartiers dédiés tout à fait officiellement à la plus grande souffrance possible des prisonniers. Les surveillants y revendiquent leurs opinions suprémacistes et mettent à nu le seul projet politique de l'extrême droite, le spectacle de la cruauté, la punition, la haine raciste, la mort. Au mur d'une salle des officiers, cette terrible formule « Si tu parles, c'est que tu respires ». La décision qui permet à Mauben de quitter cet enfer fascisant est d'autant plus importante qu'elle est la première à avoir une issue positive, mais aussi car elle se base pour l'essentiel sur des éléments qui pourront être mobilisés par d'autres prisonniers. Un an après la création de ces nouveaux quartiers de haute sécurité, les prisonniers et leurs proches ne sont pas décidés à garder le silence. En nous tenant à leur côté, nous vous invitons à poursuivre la bataille contre les QLCO, dont la logique mortifère et les pratiques sont déjà en train de contaminer l'ensemble des détentions en France. Combattre les QLCO, c'est combattre l'insensibilisation collective d'où renaissent tous les fascistes. Tous les fascismes, pardon. Et donc c'était un communiqué des éditions du Bout de la Ville, daté du 26 août 2026.
0: Et là on va passer à un déserteur russe. Il s'appelle Danil Mukhametov, jeune électromécanicien russe. Il a fui la mobilisation en Russie. Il ne veut pas faire la guerre, il veut ni tuer ni être tué. Et il a sauté d'un train qui traversait la Lituanie pour rejoindre l'enclave russe de Kaliningrad. Les autorités lituaniennes risquent de le renvoyer à la Russie pour ne pas se fâcher avec leur agressif voisin. Donc il s'est enfui en Finlande, puis il est venu en stop en France, pensant que c'était le pays des droits de l'homme et de la liberté. Mais la République française vient de décider de l'extrader vers la Lituanie, ce qui est à coup sûr le condamner à mort, car ensuite il sera remis aux autorités russes, qui lui feront payer sa désertion avec la peine prévue dans ce cas, qui est la peine de mort. Alors, ce qui est intéressant, c'est son évasion quand même, parce que pour échapper à la conscription en Russie, Danil, qui a 22 ans, réussit donc une évasion digne d'un dissident soviétique, car il a sauté d'un train ultra surveillé qui transitait donc par le territoire lituanien. Ça a démarré il y a un an, le 17 juin 2025. Il décide de fuir illégalement la Russie. Son nom est déjà sur les registres des individus interdits de sortie. Il vient de finir ses études, n'a aucune envie de faire la guerre. Il a déjà travaillé 2 ans comme agent de train et électricien ferroviaire. Je savais qu'il me fallait fuir immédiatement le pays. Et il se souvient que la ligne qui rejoint Adler-Kaliningrad, sur laquelle il a déjà travaillé à 2 reprises, traverse le territoire lituanien sur 230 km. Donc il voit sa chance de fuir vers l'Union européenne. Et avec quelques centaines d'euros en poche, une clé spéciale pour déverrouiller les portes du train, il monte donc en tête de son plan d'évasion. Il faut préciser donc que la Lituanie, qui fait partie de l'OTAN, prend très sérieux la menace d'infiltration d'agents. Et que les trains russes, il y en a 3 par jour dans chaque sens, ont l'interdiction formelle de s'arrêter. Les gardes frontières lituaniens vérifient l'identité de chaque passager à l'entrée et à la sortie du territoire. Il dit qu'il savait qu'il avait habituellement un... Je savais qu'il y avait habituellement un hélicoptère, mais au moment où j'ai sauté du train, il n'y en avait pas. Il venait de quitter discrètement son compartiment. Il faisait nuit, les passagers dormaient, le train roulait environ à 40 à l'heure. Et bien sûr, je suis tombée, je ne me suis pas blessée, j'ai eu de la chance. Bon, sa surprise, c'est que le matin, il voit que son visage apparaît à toute la une des médias lituaniens. Il est activement recherché. Donc, il décide de gagner un pays de l'Union européenne et donc il rejoint la Finlande. Mais là, ses déboires administratifs démarrent. Il se heurte au règlement de Dublin, un dispositif qui attribue au premier pays de l'Union européenne dans lequel le demandeur d'asile a pénétré le devoir de gérer la procédure d'asile. Il aurait donc dû rester en Lituanie. Or, les Lituaniens, eh bien, on sait qu'ils sont... Vraiment nommés pour leur méthode de refoulement des citoyens russes. Ils ne veulent pas se fâcher avec leur encombrant voisin. Donc mené d'expulsion, il quitte le foyer et il arrive en France et fait sa demande le 29 décembre 2025. Mais le 4 février, la France demande à la Lituanie de reprendre le dossier du jeune homme et Vilnius accepte aussitôt. Donc il se voit notifier la décision de transfert vers la Lituanie. On peut faire confiance aux autorités françaises pour qu'elles ne le renvoient pas directement vers la Russie. Mais l'envoyer en Lituanie, c'est à peu près pareil. Donc, il doit pointer chaque semaine à la police des frontières de l'aéroport de Strasbourg, puisqu'il est dans un foyer. Son sort fixé le 17 juin. On voulait un peu appuyer sur ce qui se passe et savoir qu'il y a des gens qui refusent la guerre. Et qu'encore aujourd'hui, eh bien, il peut y avoir des évasions rocambolesques, comme on dit.
1: Oui, et qu'il y a même du coup des gens d'ailleurs des deux côtés hein, qui refusent la guerre, puisqu'on sait qu'il y a des mouvements de femmes et de mères notamment qui essayent d'empêcher la conscription obligatoire et forcée de leurs enfants.
0: Oui, mais en Ukraine aussi. Hein.
1: En Ukraine, c'est ce que je disais.
0: En Ukraine, il y a des déserteurs, il y a des gens qui... Mm. Oui.
1: Et donc, on va continuer du coup avec... L'histoire de Paul Tancre, donc, qui est un voyageur de 46 ans qui a été tué, par la police municipale dans la nuit du 21 au 22 août, pendant cet été. Et donc, qu'est-ce que s'est-il passé ? Eh bien, dans la nuit, Paul Tancre et un de ses amis quittent le terrain de Bienville, où vit la famille de Paul, qu'on surnomme Lapin. et ils partent en direction de Margny-lès-Compiègne chez l'épicier pour faire quelques courses. Et à côté de l'église, il y a deux agents de la police municipale qui sont en poste. Ils aperçoivent donc les deux hommes qui sortent de l'épicerie et qui remontent dans la mégane blanche. Et le conducteur cale au moment de démarrer. Il réessaie en appuyant sur l'accélérateur, ce qui fait crisser les pneus. Et donc les policiers, en voyant cette manœuvre, donc quand on appuie sur l'accélérateur et qu'on fait crisser les pneus, ils assimilent cette manœuvre à un démarrage frein à main et décident de contrôler les deux hommes. Alors pourquoi? Peut-être ils pensent qu'ils ne sont pas dans leur état normal, parce que sinon ils auraient enlevé le frein à main, mais enfin tout le monde peut oublier d'enlever le frein à main. Mais du coup, les occupants de la mégane, eux, ils sont pas du tout envie de se faire arrêter, pour la simple et bonne raison que Paul Tancre, le conducteur, a vu son permis retiré, donc il n'a pas le permis, donc il n'a pas du tout envie de se retrouver en prison. Donc ils prennent la fuite donc dans les rues du centre-ville de Margny-lès-Compiègne. Il y aurait eu deux accrochages au cours de cette poursuite, et la Renault Mégane quand même arrive à quitter Margny en direction de Bienville, donc pour rentrer chez lui. Et peu avant l'entrée dans la commune, donc il perd le contrôle et la voiture effectue d'autono, donc le conducteur se fait éjecter. Évidemment, donc il passe après 2 jours à l'hôpital et en fait il décède de ses blessures. Et évidemment, la version du maire de Margny, donc c'est les deux policiers municipaux, hein, les ont suivis à distance pour ne prendre aucun risque. Donc en gros, ils fuyaient des fantômes, hein, puisque ils les poursuivaient de loin, pas vite. Donc je vois pas comment on peut poursuivre des gens comme ça, mais bon. Et la famille de Paul Tancre, elle est un petit peu énervée, puisque après l'enterrement, ses proches se sont mobilisés dans les rues de la ville et ont exprimé leur rage et exigeait justice et vérité. Et notamment sa fille s'est rendue sur les lieux de l'accident pour voir ce qu'il en était. Et après avoir observé le lieu, elle a déterminé l'endroit où son père s'est fait éjecter. Et pourtant, il y a du sang beaucoup plus loin qu'à cet endroit, comme si le corps de Paul Tancre avait été traîné plus loin. Donc ça, c'est une première constatation, on va dire, qui met un peu la puce à l'oreille de la famille, qui, du coup, la fille a décidé de porter plainte, hein, contre la police municipale, et le parquet a ouvert une enquête. Du coup, selon le témoignage de la fille de Paul Tancre, elle dit « Mon père est mort à minuit, dans la nuit de vendredi à samedi. » Pourtant, il a fallu attendre dimanche pour qu'on nous confirme qu'il s'agissait de lui. Le samedi, on a téléphoné aux gendarmes, aux hôpitaux, on n'avait pas de réponse. Tout ce qu'on savait, c'était dans l'article d'Oise Hebdo. Ils n'ont pas voulu qu'on voie le corps, car il était trop abîmé. On aurait pu se contenter de voir sa main, légèrement handicapée et reconnaissable. Ils auraient pu tout simplement nous la décrire et on aurait eu des certitudes. C'est difficile de faire notre deuil car on a l'impression qu'on ne nous dit pas tout. On a vraiment un sentiment de manque d'humanité à notre égard. Et il faut dire que si l'enquête est encore en cours, hein, il y a quand même des circonstances de l'accident et du décès. Les premiers éléments issus de l'enquête permettent quand même de requérir la mise en examen du conducteur du véhicule de la police municipale, hein, selon la procureure en charge de l'affaire. Donc le policier a quand même été mis en examen. Ils avaient été, comme de bien entendu, d'abord entendus comme témoins, hein, avant d'être placés en garde à vue pour être entendus sur les circonstances du contrôle et de la prise en charge du véhicule Renault Mégane. Et du coup, le passager, lui, Teddy Herter, donc a quand même été dans un véhicule où il a fait des tonneaux, a lui aussi été hospitalisé. Mais lui, il a été en garde à vue directement en sortant de l'hôpital, hein. malgré son état. Et bon, bah, il n'y est pas resté, hein, puisqu'il a bien été déterminé que c'était le passager du véhicule, donc il n'était en rien responsable de ce qui était arrivé. Alors pour finir, juste pour dire que du coup la famille donc a porté plainte, mais ne compte pas en rester là quand même. Hein. Elle compte demander publiquement justice et notamment une marche blanche et organiser le 6 septembre à 14h à Margny-les-Compiègne, donc là où l'accident qui a coûté la vie à Paul Tancre s'est déroulé.
0: Surtout que la France, je crois, est en tête des morts par la police, des refus d'obtempérer, soi-disant, hein, des courses-poursuites, quoi.
1: Et oui, et puis c'est vrai que parfois on parle de tous les chiffres des morts, du coup, tués par la police. Et c'est vrai que nous, on aime bien vous raconter, quand on trouve des éléments, les histoires de ces personnes qui sont avant tout, hein, des êtres humains qui ont été tués avant d'être un nombre de personnes tuées par la police. Et c'est vrai que ils sont souvent déshumanisés par l'institution policière et judiciaire, et c'est vraiment quand même important de leur rendre leur humanité.
0: Surtout quand tu dis voyage, c'est ce qu'on appelle bien les gens de voyage, et ce sont des gens discriminés dans cette société, quoi. Mmh. Ça c'est clair. Bien là, je vais la justice toujours, parce que si jamais la justice s'exprime pour Paul Tancre, j'ai peur qu'il lui arrive la même chose que à tous ceux qui ont été touchés, qui ne sont pas encore morts, heureusement. Mais bon, par exemple, Adrien, 22 ans, il avait touché à l'arrière du crâne lors des manifestations des Gilets jaunes par des agents de la BAC. Les CRS avaient chargé violemment, il y a des témoins disant que la victime frôlait la mort. Il a eu 5 jours de réanimation, une fracture du crâne, etc., hémorragie, bon. La vie du jeune homme basculait à tout jamais, mais aucun policier n'a jamais été condamné, alors qu'il y a eu des photos très précises qui montrent l'agent de police en train de tirer sur la foule, justement à ce moment et cet endroit. Donc le tribunal administratif vient de rendre un verdict. Alors il ne juge pas un individu, mais une institution. Les juges condamnent l'État. C'est l'État qui est condamné pour responsabilité sans faute des forces de l'ordre. Les policiers responsables, mais pas coupables. Et donc, l'État doit verser 11 500 euros à la victime. Mais ce qu'il faut savoir, c'est que le tribunal estime que les torts sont partagés en raison de l'imprudence fautive de la victime. L'indemnisation initiale était de 23 000 euros. Elle a été coupée en deux pour 50% de responsabilité de la victime. Parce qu'il aurait mérité de se faire tirer dans la tête alors qu'il s'éloignait. En fait, le tribunal dit « Il s'est maintenu sur place, délibérément, vêtu de noir, portant un masque chirurgical, une capuche, une écharpe, pendant près de 4 heures, sans chercher à se soustraire aux affrontements. » En clair, une personne tuée ou mutilée dans une manifestation l'a un peu cherché. Mais il faut savoir que ce n'est pas nouveau. Le 22 juillet, le même tribunal administratif de Nantes rendait un verdict similaire pour des blessés sur la ZAD de Notre-Dame-des-Landes, où des milliers de grenades avaient été envoyées sur les cabanes et sur les gens. Là, l'État est identiquement condamné à verser des indemnisations, c'est 8 ans après les faits. Les victimes, 2 journalistes de Libération et de Reporters, ainsi que 3 manifestants. Les montants sont encore plus bas. Alors là, c'est 3 200 et 9 500 euros d'indemnisation. Et les juges reconnaissent que l'utilisation des grenades explosives était une faute, de nature à engager la responsabilité de l'État. Mais une fois de plus, ils retiennent une responsabilité atténuée, alors de 20 et 30%, car les manifestants s'étaient délibérément maintenus sur les lieux de l'affrontement, en dépit du contexte d'extrême tension qu'ils avaient eux-mêmes constaté. C'est pas fini encore. Responsabilisation de l'État. Là aussi, ça avait été utilisé dans une autre affaire en 2007. Pierre Douillard-Lefebvre avait été mutilé par un tir de LBD en pleine tête alors qu'il se trouvait dans une manifestation lycéenne. Il avait 16 ans à l'époque. Il a fallu attendre 9 ans, donc en 2016, et les juges décident une faute partagée à 50%. Comme si le jeune blessé, donc, qui a été responsable de façon égale. C'était la même justification. Le lycéen ne s'était pas désolidarisé de l'attroupement alors qu'il aurait dû s'éloigner. Le tribunal d'administratif, après une procédure d'appel, a diminué la responsabilité à 20%, mais l'a quand même maintenue. Hein. Et dans l'affaire Rémi Fraisse, rappelez-vous, La justice, quand même, Rémi Fraisse est mort. Hein. Il a été assassiné le 25 octobre 2014 à Sivens. Et bien, des années plus tard, le tribunal administratif de Toulouse admet la responsabilité de l'État. Mais aucun gendarme n'est poursuivi. Les juges reconnaissent une responsabilité civile de l'État. Ils soulignent une imprudence fautive commise par la victime, de nature à exonérer partiellement l'État de sa responsabilité. Tout en expliquant que Rémi était bien non violent face aux gendarmes, mais qu'il s'est délibérément rendu sur des lieux d'affrontement. Il est donc co-responsable de son propre décès. Et la famille de Rémi Fraisse a reçu, en préjudice moral, 46 000 euros. Donc voilà comment est rendue la justice en France. Pas de... Alors ceux qui tirent ne sont pas responsables, ça, c'est, sont pas coupables, c'est l'État, mais l'État renvoie sur les victimes, puisqu'on n'a pas le droit de manifester en France, et on dirait. Donc là, on fait une pause musicale ?
1: Oui.
0: D'accord.

0: Donc la justice et la police font beaucoup de rappels à la loi, mais quand il s'agit de la respecter, la police aux frontières d'Orly s'en fiche et bafoue les droits d'asile et les droits de l'enfant, tout simplement le droit constitutionnel. Ça s'est passé, ça date du 26 août 2026. Aïssetou, ressortissante ivoirienne, arrive le 15 août à l'aéroport d'Orly. Pendant 10 jours, elle est enfermée en zone d'attente. Le 24 août, un administrateur dépose pour elle, avec elle, une demande d'asile auprès de la police aux frontières de l'aéroport d'Orly. Qu'importe ses droits, cette police l'a refoulée à 8 heures le matin vers le Maroc. Pourtant, il n'existait aucune garantie que la continuité soit assurée entre le pays d'escale et le pays d'origine lors du renvoi de la jeune fille. Donc, je vous rappelle qu'elle était ivoirienne et donc c'était une escale au Maroc. Elle a été, à savoir, à la recherche d'une structure d'accueil dans le pays de renvoi, etc. Alors même qu'elle craint des risques de persécution dans son pays d'origine, Aïssetou a donc été refoulée par la police aux frontières, qui privilégie une logique d'expulsion à celle d'une garantie des droits fondamentaux des enfants en zone d'attente, puisqu'elle était mineure, elle est mineure. Et il faut savoir que ce refoulement donc est une violation directe des obligations mises à la charge de l'administration. Et que le respect des textes dont la France est en partie un État, c'est pas une option. Hein. La police aux frontières doit respecter le droit international. Elle est là pour ça. Et ben, elle s'en fiche et elle expulse comme elle veut. Deuxième brève. Alors là, on en avait un petit peu parlé, mais ça y est, la loi est passée. Il s'appelle la loi Rodwell, qui fait passer la durée de détention à 210 jours. Dans les CRA. Alors, qu'est-ce que ça veut dire? Des personnes peuvent être enfermées jusqu'à 210 jours en centre de rétention administrative si elles ont été condamnées définitivement à des crimes et délits punis de 5 ans ou plus d'emprisonnement et listées dans l'article L742-6 du CESEDA. Peuvent être aussi placées en rétention des personnes sur le fondement de la même mesure d'éloignement jusqu'à atteindre 360 jours au maximum, sauf pour les personnes concernées par les dispositions ci-dessus qui, elles, pourront bénéficier de 540 jours maximum de rétention dans les CRA. Les personnes ne peuvent pas être placées plus de 5 fois en CRA sur le fondement de cette même mesure d'éloignement. Il faut savoir que les personnes peuvent être à nouveau placés en rétention 48 heures après leur libération. Avant, c'était 7 jours. Là, même pas le temps de souffler. Donc, c'est la CIMADE qui alerte sur ça et qui dit que ces conséquences vont être terribles pour les personnes étrangères enfermées au CRA. Elle faisait un communiqué, notamment insistant ainsi qu'au nom de l'objectif de sécurité publique, cette loi risque de renforcer le recours à des périodes de rétention toujours plus longues, en effet, sans que leur efficacité en matière d'éloignement ne soit démontrée. Elle participe à faire évoluer une mesure administrative exceptionnelle vers un dispositif d'enfermement prolongé, éloigné de sa finalité initiale. Alors, outre le fait que c'est inefficace puisque les gens ne vont pas rentrer en fait dans leur pays puisqu'ils sont partis pour des raisons graves, n'est-ce pas ? L'impact est très fort sur la santé physique et psychique des personnes. Les associations qui interviennent dans les CRA ont bien relevé et noté des troubles anxieux, des gestes de désespoir, des tentatives de suicide, tensions, violences qui ne font qu'augmenter au fur et à mesure de la répétition de ces placements. Enfermer plus longtemps ne permet pas d'éloigner davantage, mais cela détruit davantage de vie, impacte la santé des personnes concernées, précarise un peu plus leur situation administrative. Donc voilà, c'est encore une loi dans le pays des droits de l'homme, comme on dit.
1: Et donc on va continuer avec le manifeste de Cotonou pour la liberté de circulation. Du 3 au 9 août 2026, plusieurs membres du réseau Migre Europe se sont rassemblés avec plus de 70 organisations au sein du village Migration, à Cotonou, au Bénin, dans le cadre du Forum social mondial 2026. De riches échanges lors de cette rencontre transnationale est né ce manifeste pour la liberté de circulation, initié et rédigé par des survivantes des routes migratoires mortelles et travaillé collectivement. Parce qu'on ne peut pas vraiment se considérer comme des survivants et survivantes si on ne s'attaque pas aux systèmes qui nous ont fait souffrir, des systèmes qui continuent de déshumaniser et de détruire la vie de nombreuses personnes, on ne peut pas non plus revendiquer la solidarité sans s'attaquer à ces systèmes avec celles et ceux qui les subissent. C'est pourquoi, réunis au sein du village Migration du Forum Social Mondial ici à Cotonou, au Bénin, nous, victimes, survivants et survivantes, familles et militants militantes, ainsi que les mouvements, organisations et alliés s'attelant à démanteler le régime migratoire raciste, publions ce manifeste. Celles et ceux d'entre nous qui parlent à partir de leur expérience vécue sont des survivants et survivantes de déserts mortels, de prisons, de centres de détention, de vols d'expulsion, de refoulement, d'agressions racistes, d'enlèvements en mer, d'esclavage, de viol et d'autres formes de traitements inhumains. Nous parlons en tant que personnes dont les corps ont servi à ériger des frontières, dont la souffrance a été transformée en politique déshumanisante qui organise l'exclusion et dont les morts ont été réduites à des statistiques pour justifier la nécessité d'une gestion migratoire. Partout dans le monde, la rhétorique de l'invasion a été réactivée pour démanteler la protection des réfugiés, légitimer les expulsions massives et transformer les communautés de migrants et migrantes en ennemis électoraux. Les migrants et migrantes sont exploités à des fins politiques et soumises à un système fondé sur le racisme, la peur et les punitions collectives. La violence que nous affrontons s'inscrit dans un continuum de violences coloniales qui s'étend des zones frontalières jusqu'au cœur des villes, où les violences policières, le profilage racial, la détention, les refoulements et la criminalisation des personnes en mouvement reproduisent la même logique d'exclusion, de contrôle et de confinement racialisé. Les routes de l'esclavage sont réactivées aujourd'hui à travers des processus de dépossession et de marchandisation de la vie humaine qui poussent une jeunesse désespérée vers des voies maritimes extrêmement périlleuses et transforment les océans en cimetières. Parmi d'autres acteurs, l'Union européenne est à l'avant-garde de ces politiques. Depuis le début des années 2000, elle a délocalisé ses frontières en Afrique en finançant des gouvernements, des gardes-côtes, des milices, des systèmes de détention et des structures de surveillance pour empêcher les personnes d'atteindre le territoire européen. Des accords ont été conclus avec la Tunisie, la Libye, le Maroc, l'Algérie, le Niger, la Mauritanie, le Sénégal et d'autres États, transformant des territoires africains en prisons et en cimetières pour les personnes que l'Europe juge indésirables. Les gouvernements européens paient d'autres pays pour commettre, au-delà des frontières de l'Europe, des actes qui entraîneraient des conséquences juridiques et politiques s'ils étaient commis en Europe. La Libye est devenue un laboratoire privilégié de ce système. Les Nations Unies ainsi que le Tribunal permanent des peuples ont trouvé des motifs raisonnables de croire que des migrants et migrantes ayant transité par la Libye et par d'autres pays du Maghreb étaient victimes de crimes contre l'humanité, ainsi que d'actes de torture, traitements inhumains et dégradants, et traite d'êtres humains. Pourtant, l'Europe continue à financer, former, équiper et légitimer les structures impliquées dans l'enlèvement, la torture, la mise en esclavage, le viol, la disparition et la mort de milliers d'exilés. Les États-Unis d'Amérique et l'Union européenne mènent une guerre externalisée contre la mobilité humaine. Frontex est devenu le bras opérationnel de cette guerre menée par l'Europe et une bureaucratie armée qui organise la disparition. Depuis des années, Frontex a contribué à des refoulements dans de nombreux pays, notamment vers la Libye et la Turquie. En repérant les bateaux de réfugiés depuis les airs et en transmettant leur position aux milices libyennes, cette agence permet ainsi des enlèvements en mer et des retours forcés vers les prisons, la torture, l'esclavage, le viol et la disparition. Tout ce que ces personnes fuyaient. Le dispositif sécuritaire européen ne se limite pas aux frontières géographiques de l'Europe, mais s'est étendu jusqu'au cœur de l'Afrique, au Sénégal, en Mauritanie, au Ghana, au Niger, au Nigeria, au Togo et ailleurs. De l'autre côté de l'Atlantique, les accords de coopération militaire entre les États-Unis et les pays de l'Amérique centrale ont eu des conséquences meurtrières et la politique de prévention par le découragement, mise en place par les États-Unis depuis les années 90, a repoussé intentionnellement les routes migratoires loin des villes frontalières vers des espaces éloignés et dangereux du désert de Sonora. Les agences internationales, telles que l'Organisation internationale pour les migrations et le HCR, utilisent un discours lisse sur l'analyse des risques, la gestion des frontières, le retour volontaire et la coopération, qui cache un projet meurtrier visant à identifier, surveiller, entraver et expulser les personnes en migration avant qu'elles atteignent leur destination, et à enrôler les gouvernements africains et d'autres gouvernements comme geôliers de leur propre population. En ce qui concerne les États africains, ils ne peuvent pas continuer à se présenter uniquement comme des victimes des politiques occidentales. Partout en Afrique, les gouvernements ont adopté le contrôle des migrations comme un instrument de violence raciale, de marchandage politique et de gains financiers. Ils ont délaissé leur propre population et ont pris part à la traque, à la détention, à l'expulsion et à l'abandon d'Africains et d'Africaines sur leur propre sol. Partout sur le continent, les migrants et migrantes sont utilisés comme monnaie d'échange, en contrepartie de financements internationaux, et désignés comme boucs émissaires par les gouvernements qui cherchent à se maintenir au pouvoir. Pendant ce temps, l'Union africaine proclame l'unité tout en restant hypocritement silencieuse alors que des Africains et Africaines sont torturés, expulsés et tués. Les promesses africaines de libre circulation restent très limitées, car les Africains et Africaines continuent d'être traités comme des étrangers-étrangères en situation irrégulière sur leur propre continent, comme en témoignent les refoulements massifs de populations migrantes de l'Algérie au Niger, de la Tunisie en Libye et de la Mauritanie au Mali. En Afrique du Sud, l'afrophobie et les agressions xénophobes, qui s'inscrivent dans l'héritage de l'apartheid, montrent également les Noirs les unes contre les autres, portant atteinte à l'unité africaine. Ces violences sont le produit d'une alliance entre les États et d'autres acteurs capitalistes, tels que les milliardaires, les empires médiatiques

0: des ressources en eau et des richesses naturelles, à l'enfermement des peuples dans le piège de l'endettement, ainsi qu'aux politiques néocoloniales et au soutien apporté aux régimes dictatoriaux, ne cessent d'aggraver les souffrances des populations. Elles alimentent la pauvreté, creusent les inégalités et contraignent des millions de personnes à l'exil forcé, à la recherche de sécurité, de liberté, de dignité et de conditions de vie décentes. Nous exigeons la fin des accords d'externalisation des migrations, la fermeture des centres de détention et des prétendus centres de retour, un accès effectif au droit d'asile. Les États doivent respecter les engagements qu'ils ont pris en signant des conventions internationales, telles que la Convention de Genève, la Déclaration universelle des droits de l'homme, la Convention européenne des droits de l'homme, la Charte africaine des droits de l'homme et des peuples, et d'autres. Les dirigeants et dirigeantes doivent rendre des comptes et être tenus pénalement responsables pour les décès qui ont lieu tout au long des routes migratoires. Les survivants et survivantes de la migration doivent pouvoir participer aux institutions et négociations qui déterminent nos vies. Nous défendons la liberté de circulation, le droit à chacun et chacune de choisir librement son lieu de résidence et de voyager en toute sécurité. Nous réclamons le droit de partir et le droit de rester, sans crainte de violence ou de répression, quelle que soit sa provenance ou ses appartenances sociales. Les États doivent garantir la protection de leurs propres citoyens et citoyennes, ainsi que des personnes qui résident sur leur territoire. Nous demandons l'abrogation du système des visas, par lequel les États et des agences privées s'enrichissent sur le dos des personnes qui cherchent à migrer, majoritairement originaires du Sud global. Cet argent doit être restitué en guise de réparation à toutes les victimes de l'apartheid global créé par le régime des frontières. La liberté de circulation n'est pas seulement un droit fondamental. Elle permet de tisser des liens entre les pays et les peuples, et de montrer toute la richesse économique, sociale, culturelle de la migration. Dans une perspective féministe, elle garantit aux femmes et aux minorités de genre la possibilité de se déplacer pour chercher la sécurité ou s'émanciper. Dans une perspective panafricaniste, elle garantit l'unité africaine et renforce nos sociétés et l'autonomisation du continent. Dans une perspective décoloniale, la liberté de circulation permettrait de mettre fin à l'apartheid global de mobilité qui prolonge la hiérarchie des droits entre les peuples hérités de la colonisation. Malgré les barrières dressées devant nous, nous exerçons aussi la liberté de circulation tous les jours en franchissant et en transgressant ces frontières mortelles. Nous créons des infrastructures de solidarité pour soutenir les personnes en mouvement. Nous construisons des réseaux transnationaux pour apprendre les unes des autres, pour lutter ensemble contre un régime migratoire raciste et construire un monde où la liberté de circulation est une réalité. Animé par ces objectifs, le Village Migration organisé lors du Forum social mondial à Cotonou a marqué une nouvelle étape dans le partage d'expériences et l'union de nos forces pour poursuivre la lutte. Notre migration forcée n'est pas votre invasion. Nous ne sommes pas coupables de vouloir survivre. Ce sont vos États et leurs dirigeants qui sont coupables de crimes contre l'humanité. Les êtres humains ne sont pas vos monnaies d'échange, vos armes électorales ou vos marchandises. Nos corps ne sont pas les frontières de l'Europe. Nos vies ne sont pas la monnaie de l'Afrique. Notre existence n'est pas l'ennemi de l'Amérique. Nous ne laisserons plus le monde construire ses frontières sur nos tombes.
1: Texte très très important. Ça s'appelle l'appel de Cotonou, si vous voulez. Je pense que vous le retrouverez parce que vraiment c'est très important à relire. Hein. C'est vraiment des choses qu'il faut dire et redire. Vite, une autre nouvelle, là c'est à Notre-Dame-des-Landes, eh bien, la lutte continue à Notre-Dame-des-Landes puisque l'État a décidé de construire un centre de rétention administratif. Alors ils disent que si les habitants et paysans de l'ex-ZAD de Notre-Dame-des-Landes se mobilisent, ce n'est pas seulement pour des questions écologiques, lutter contre ces mesures de compensation est une manière pour nous de lutter contre ce projet abject d'enfermement de personnes dont le seul sort est d'être migrant. Ce projet s'inscrit dans un objectif qui est fixé par le ministère de l'Intérieur, passer de 2187 à 3000 places de rétention administrative, et avec l'allongement de la rétention, ils vont avoir besoin de places. Hein. Ce nouveau CRA, centre de rétention administrative, vise, selon le dossier préfectoral, à combler le défaut de capacité de places de rétention dans le périmètre de la région des Pays de Loire et à compléter le maillage national sur la façade ouest. 7. Il viendrait donc s'ajouter aux 27 centres de rétention administrative qui existent déjà et dans lequel près de 16 500 personnes ont été retenues en 2025. Alors, pour lutter contre ce projet de CRA à Notre-Dame-des-Landes, ils appellent à une manifestation le 10 octobre, à la fois manifestation, mais aussi à faire des

semis d'automne pour semer la parcelle et vérifier que les cultures seront maintenues. L'État, bien sûr, maintient son utilité. Mais Notre-Dame-des-Landes, il y a des gens qui continuent de lutter. Je trouve que c'est un certain cynisme de l'État quand même, puisqu'ils n'ont pas pu faire leur aéroport. Ils vont faire un centre de rétention administrative où après on balance les gens par avion pour les faire partir. Donc on est en fin de... On va passer aux annonces, mais une petite musique. Petite.

0: Alors, on fait les annonces. D'abord, pour vous faire découvrir un lieu, la première annonce, ce sera vendredi 4 septembre, au lendemain de cette émission en direct. Donc, vendredi 4 septembre à 18h, ça se passe à la galerie Al Carmel. Cette galerie qui vient d'ouvrir, elle est 15 rue Pargaminière à Toulouse. Et c'est, y a à la fois l'exposition des dessins de Samir Salamé, mais il y a aussi une sélection de courts-métrages d'animation palestinien. Donc, il y a 6, 7, 8 petits courts-métrages. Et c'est vendredi 4, donc, à la galerie Al Carmel, 15 rue Pargaminière à 18h.
1: Et on continue du coup avec un rassemblement en hommage à Dylan. Donc Dylan, c'est un jeune homme qui a été du coup tué par la police le 5 septembre 2025. Donc il sortait d'une banque qu'il venait de braquer quand il a été arrêté par un policier en civil et départ des passants. Donc il a été plaqué au sol. Le policier l'aurait maintenu par le cou avec son bras avant de l'amener au sol et se serait assis sur sa nuque, hein, c'est ce qu'on sait à l'heure actuelle, alors que bon, le procureur lui parle d'un malaise qui aurait provoqué l'effondrement de Dylan. Mais bon, sa famille réclame justice et organise donc un rassemblement le samedi 5 septembre à 13h donc, sur le parvis de la gare de Pontoise, donc en région parisienne. On vous parlait aussi la semaine dernière de l'extradition de l'antifasciste Gino, donc qui avait été autorisé par le tribunal. Donc, il est accusé d'avoir participé à une action contre la manifestation néo-nazie du jour de l'honneur à Budapest en février 2023. Donc, la France avait déjà refusé de le livrer à la Hongrie. Et il accepte de l'extrader vers l'Allemagne, alors que l'Allemagne a déporté illégalement l'antifasciste Maja vers la Hongrie, où Yel est emprisonné depuis 2 ans dans des conditions très difficiles. Donc il y a une semaine d'action organisée du 30 août au 6 septembre, et dans le cadre de cette semaine d'action, donc, pour demander à ce que Gino ne soit pas extradé, il y a un rassemblement le samedi 5 septembre à 18h30 au métro Jeanne d'Arc à Toulouse.
0: Ensuite, le 11 septembre, on vous invite à aller à la librairie Terra Nova à 19h, puisque c'est rencontre avec Catherine Dorion, Le courage et la joie, traverser la tempête fasciste sans perdre le nord. Alors, elle pense que face à l'arrivée de l'extrême droite, si nous pouvons rien, répondre à un sentiment d'impuissance, elle entrelace chronique du présent et récit d'autres temps où, comme aujourd'hui, le fascisme menacé, et elle cherche ainsi les amorces de la résistance, les failles par où passer. Son livre s'appelle « Le courage et la joie, traverser la tempête fasciste sans perdre le nord » à librairie Terra Nova, vendredi 11 septembre à 19h.
1: Et ensuite, le samedi 12 septembre à Saint-Antonin-Nobleval, il y aura donc un week-end de Palestine qui avait été annulé en février dernier à cause d'inondations spectaculaires dans la région. Donc ce week-end aura donc lieu là les samedis 12 et 13 septembre à la salle des thermes de Saint-Antonin-Nobleval. Et donc samedi, l'ouverture des portes c'est à 15h, il y aura une projection de Scenes from the Occupation in Gaza à 16h avec une discussion, un spectacle à 18h30, un repas à 19h, des concerts à partir de 20h et le dimanche les portes ouvrent à midi avec un buffet. Il y aura un loto à 14h, un atelier d'apke, donc c'est de la danse palestinienne, donc voilà, 19h, et tout au long du week-end, il y aura brochures, librairies, produits palestiniens, etc., etc., et donc ça se passe à la salle des thermes à Saint-Antonin-Nobleval.
0: Vendredi 18 septembre à 19h, ça se passe aux Imaginations Fertiles, qui se trouvent 2 rue Raymond Lisope, c'est métro Bellefontaine. Ce qui est intéressant, c'est la rencontre avec Alice Coffin et Fatima Woussak, qui ont fait un livre qui s'appelle Le Camp du Bien, qui est édité par Les Liens qui Libèrent. Et si pour vaincre l'extrême droite, il fallait d'abord regarder la gauche dans les yeux. Cela ne fait aucun doute, le péril ne se trouve pas seulement dans le camp adverse, mais aussi dans les silences, les replis, le refus d'entendre celles et ceux qui veulent encore gagner et incarner un nouvel horizon politique à gauche. trouve intéressante question. Donc, le camp du bien, c'est aux Imaginations Fertiles, de rue Raymond Lisop à Toulouse, métro Bellefontaine, vendredi 18 à 19h.
1: Alors, ensuite, le 20 septembre, donc, il y a un appel national à manifestation contre le permis de tuer. Donc, c'est un appel unitaire pour une grande marche contre la loi instaurant la présomption de légitime défense pour les policiers. Donc, c'est organisé avec le comité Justice pour Adama, uni aux familles de victimes de violences et de crimes policiers, syndicats de la justice, etc. Et par contre, j'ai pas retrouvé du coup le rendez-vous toulousain.
0: Le 20 septembre, on n'a pas trouvé sur Toulouse, il faudra vous renseigner.
1: Mais devrait y avoir quand même une manifestation.
0: Et on passe au mois d'octobre, parce que vous avez votre agenda et c'est bien de prévoir à l'avance, parce que le 16 et le 17 octobre, c'est le festival féministe en milieu rural qui revient, les Semeuses, et ça se passe à Poucharamé. Et donc dans ce festival, il y a de tout, des expos, une chorale, etc., une conférence théâtralisée, un spectacle aussi, le premier sexe ou la grosse arnaque de la virilité de Michael Delis, et puis des concerts, la Reine des Aveugles et Las Panteras. Alors c'est le vendredi dès 16h30, l'après-midi donc, et le samedi dès 10h, c'est gratuit. Ça se passe à Poucharamé et ça sera du 16 au 17 octobre, féministe en milieu rural.
1: Et donc on termine avec un petit rappel du 16 au 18 octobre, on vous en parlait la dernière fois, à Montreuil, à La Parole Errante. Il y a 3 jours de rencontre pour les 25 ans de l'Envolée, donc, qui invite donc, un week-end de discussion contre les QLCO, donc les quartiers de lutte contre la criminalité organisée dont qu'on évoquait en début d'émission. Donc, on parlera du durcissement de l'appareil répressif, on essaiera de comprendre de quoi la prétendue guerre au narcotrafic est le nom. Et du coup, ce sera aussi l'occasion de faire résonner la censure de la parole des prisonniers et prisonnières et de parler de la déshumanisation des personnes enfermées et de la fascisation de la société. Donc un programme assez riche.
0: Et bien voilà, c'est Bruit de tôle qui se termine. 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L'émission est réécoutable le lendemain sur la même antenne de Canal Sud, le vendredi de 17h à 18h. Vous pouvez aussi réécouter toutes les émissions et celle-ci sur le site tout simplement de canalsud.net. On se retrouve, je l'avais noté, on se retrouve le 17 septembre en direct pour l'émission Bruit de tôle. Et en attendant, courage à ceux qui subissent et courage à celles et ceux qui luttent. On lâche rien.
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Eh bien, vous voilà définitivement parti sur la route 66. On va commencer notre émission avec l'un des kings du blues. Alors, je dis king parce qu'il s'agit de Eddie King. C'est l'un des moins connus des trois kings auxquels on fait habituellement référence. Je cite B.B. King, Albert King et Freddie King. Ça, c'est les trois grands kings que tout le monde connaît en blues. Mais Eddie King a été un bluesman aussi très important, qui a marqué l'histoire du blues, très talentueux. Et on va le retrouver ici dans un album qu'il avait sorti dans les années 90 et enregistré avec sa sœur qui s'appelle Maybe. Mais alors Maybe, c'est M-A-E et ensuite B-B-E-E, voilà Maybe. Et on le retrouve dans tout de suite un des meilleurs titres de l'album. Ça s'appelle When You Find a Fool. Tout de suite, Eddie King et sa sœur Maybe sur la route 66.

Vous venez d'écouter Fenton Robinson avec un titre qui convient particulièrement bien à notre programme Route 66, puisque le morceau qu'on vient d'écouter s'intitule Special Road, Route spéciale. Fenton Robinson, un bluesman qui a fait surtout sa carrière à Chicago avec un son quand même assez atypique, hein. On l'entend bien d'ailleurs sur ce morceau, des influences funky, un peu jazzy, et finalement c'est pas du tout, enfin quand je dis atypique, pas du tout typique en tous les cas du Chicago sound classique, hein, du Chicago blues, hein, et donc il y a beaucoup d'influences West Coast dans sa musique, et voilà, et avec cette voix qui est un petit peu particulière, on dirait qu'elle est légèrement dissonante, mais en fait elle est juste dans ses dissonances. C'est assez particulier, Fenton Robinson. La guitare, c'est pareil, est à l'avenant, c'est-à-dire voilà, c'est un jeu un petit peu toujours en demi-teinte. Là, on a l'impression que les notes, elles sont pas tout à fait pleines, et pourtant tout ça est tout à fait homogène. C'est du Fenton Robinson, voilà. Quand on a l'habitude d'écouter ce grand bluesman, ça nous surprend pas et on adore en fait. Fenton Robinson, l'album, c'était le titre qu'on a écouté, et le titre éponyme, c'est-à-dire c'est le même titre que le nom de l'album, donc Special Road. On va se plonger maintenant dans du blues plus, on va dire, terrien, plus down home, avec Fred McDowell, grand spécialiste de la slide guitare, et on va écouter l'un de ses grands classiques, 61 Highway. Alors, ce titre sera repris par les Rolling Stones dans les années 60, et grâce aux royalties que les Rolling Stones lui reverseront, tous les groupes blancs qui ont repris du blues n'ont pas toujours fait, mais les Rolling Stones, quand même, on peut le reconnaître ça, ils ont reversé les royalties donc de ce morceau. Je crois que c'était paru sur l'album Sticky Fingers, si je me rappelle bien. Je suis pas sûr, mais il me semble. En tout cas, c'est bien un morceau repris par les Rolling Stones, et donc Fred McDowell qui rêvait de s'acheter alors il voulait s'acheter en fait une station-service en fait sur la Highway 61, a pu acheter sa station-service. On retrouve donc Mr. Fred McDowell sur ce petit classique 61 Highway.

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À l'instant, on vient d'écouter Harrison Kennedy qui a sorti un superbe album il n'y a pas très longtemps qui s'intitule Thanks for Tomorrow. Harrison Kennedy, en fait, c'est un afro-américain. En fait, il est canadien de nationalité. Et par contre, il est très plongé dans le répertoire en fait roots un petit peu américain, avec plein d'influences, notamment qui ressortent bien sur cet album Thanks for Tomorrow. Ce morceau, c'était Doomed. Ça s'écrit D-O-O-M-E-D, Doomed. Et ça veut dire Doomed. En anglais, ça veut dire ce qui est un peu fatal, je sais pas trop comment le traduire en fait. Doom, c'est pas évident. C'est condamné, voué à la perte, voilà, perdu d'avance. C'est finalement un peu pessimiste, mais il y a de très belles influences dans sa musique et de belles compositions très originales comme celle-ci. Des influences soul, un petit peu jazzy aussi. Là, moi, je sentais il y avait un petit relent de flamenco aussi dans la progression harmonique des accords. C'est très intéressant, Harrison Kennedy. Je reviens aussi là par contre sur Craig McDowell, parce que tout à l'heure j'ai dû mélanger les pinceaux. J'ai passé le titre donc 61 Highway, mais le morceau qui avait été repris par les Stones, c'est You Got to Move. Alors je sais pas ce que j'ai dit finalement, mais j'ai l'impression que je me suis mélangé les pinceaux là en fait. Donc Craig McDowell a bien eu un titre repris par les Rolling Stones, donc You Got to Move, sur l'album Sticky Fingers, et grâce aux royalties de ce titre, effectivement, il a pu s'acheter une station essence sur la Highway 61, sur l'autoroute 61, sur laquelle il avait fait un morceau. Donc je me suis mélangé un petit peu les pinceaux entre ce qui avait été repris par les Stones et le morceau que j'allais passer. Pardon si voilà, ça n'a pas été très clair. On va maintenant enchaîner en remontant à Chicago avec un personnage, un guitariste assez étonnant, c'est Hound Dog Taylor, qui avait 5 doigts à la main gauche. Pratique, hein, pour... Alors, 5 doigts en plus du pouce, hein, je précise quand même. Hein, voilà. 5 doigts pour jouer de la guitare. Alors, ce qui est étonnant, c'est en même temps, c'est qu'il jouait du slide avec la main gauche. Donc, le slide, c'est le petit tube en verre ou en acier qu'on fait glisser sur les cordes. Donc, à la limite, même avec un doigt, on peut arriver à jouer du slide. Mais lui, il avait 5 doigts. Bon. Et après, ce qui est intéressant chez lui, c'est ce style, assez rugueux, assez brut de décoffrage, avec un petit zeste de rock. Voilà. Et c'est du Chicago Blues bien électrique. Là, il a commencé sa carrière dans les années 60, mais il a continué dans les années 80-90 jusqu'à son décès. Et on va le retrouver dans un morceau qui s'intitule Roll Your Money Maker. Voilà, c'est un peu une reprise, une semi-reprise de Shake Your Money Maker en fait. Bon, lui il a fait un Roll Your Money Maker. C'est un boogie avec des bons effets de slide là qui balance bien. On retrouve Mr. Hound Dog Taylor sur la route 106.

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1: Superbe reprise de Call It Stormy Monday, le grand classique de T-Bone Walker. Par James Cotton, on était toujours à Chicago avec cette reprise. James Cotton, le chanteur harmoniciste formidable de Chicago. Et j'aime bien les arrangements qu'il y a sur ce morceau par moment. Vous avez remarqué les petits arrêts qu'il fait comme ça sur image, en fait, ou sur le son comme ça, et après il repart. J'avais jamais entendu ça, en fait, c'est assez original. Et après, le morceau est quand même joué tout à fait dans l'esprit de T-Bone Walker. On va maintenant descendre un peu plus vers le sud avec Mr. Jerry McCain. Le morceau s'appelle Blues Tribute. Et dans ce morceau, Jerry McCain c'est un chanteur harmoniciste aussi, hein, donc un chanteur harmoniciste peut en cacher un autre. Dans ce morceau, Jerry McCain va rendre hommage un petit peu à tous les grands bluesmen qui l'ont influencé, Jimmy Reed, Muddy Waters, etc. Et finalement, le morceau se présente un petit peu comme un medley, c'est-à-dire une espèce de patchwork de petits extraits des morceaux auxquels il fait référence. Chaque fois qu'il cite un bluesman, en fait, il adopte un petit peu la façon de chanter et il reprend un petit bout, en fait, du morceau qu'il est en train d'évoquer dans son propre morceau. Blues Tribute. Bon, ça porte son nom, hein. On retrouve de suite Mr. Jerry McCain. En tout cas, c'est un bluesman, pour me permettre un jeu de mots facile, qui a la frite.

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À l'instant, on était au cœur du Texas avec Johnny Copeland. C'est la génération de Stevie Ray Vaughan, tout ça, avec Albert Collins notamment aussi. C'est ce blues bien électrique comme on l'aime, texan. Et alors pour ceux qui aiment encore plus, il y a ZZ Top aussi. Après, avec d'ailleurs, il y avait un très bon reportage sur eux là il y a quelques semaines, je crois qu'il est toujours visible actuellement sur Arte. Regardez un petit peu aussi si vous aimez ce style de rock blues. Bon, ZZ Top, ils sont un peu plus rock blues hein, que blues pur, mais on est toujours dans l'esprit texan. Le morceau, c'était Don't Stop by the Creek Song. On reste maintenant. On remonte plutôt à Chicago. Et même avec un petit côté, un petit clin d'œil à la France, puisque le bluesman qu'on va écouter, c'est Luther Allison, qui a fait ses débuts donc à Chicago, mais qui a résidé longtemps en France et qui a fait la fin de sa carrière en France. Il vivait en France et on a eu l'occasion donc de le voir sur plusieurs concerts ou festivals à l'époque. Luther Allison, c'était vraiment, vraiment, il donnait le plein quand il était sur scène. Il y avait une présence extraordinaire et en témoigne ce morceau qu'on va écouter qui est extrait d'un live in Paris. Ça, c'est dans les années 70, ça remonte. C'est un de ses premiers lives. Mais vous allez voir la présence, le son, c'est le premier morceau du concert. Comment ça commence, il est annoncé par l'autre guitariste et ça envoie vraiment du bois, ça a du groove, c'est incroyable. Pour moi, alors c'est pas souvent le cas, mais dans tous les disques de Luther Allison, c'est celui que je préfère. Et de l'avis d'ailleurs d'autres spécialistes, j'ai un ami qui est

vraiment très, très spécialisé en blues et c'est aussi son préféré, ce live. C'est pas toujours le cas et qu'on préfère, voilà, chez un artiste, l'album live comme l'album de référence, comme disque de chevet. Et ben ce titre, je vais tout naturellement le dédicacer à Didier, qui est à l'écoute. C'est un des blues cornermen et guitariste aussi de voilà, qui est guitariste actif, hein. Donc, qui m'a envoyé un petit message. Je suis à l'écoute de ton émission, donc je te fais une petite dédicace avec ce morceau qui s'appelle Crazy Jealous, pour toi Didier, et puis pour tous les auditeurs aussi de la route 66.

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À l'instant, on était reparti au Texas avec Philippe Walker. Le morceau, c'était Blackjack. Le Blackjack, c'est un jeu de cartes. Et dans ce blues, Philippe Walker raconte un petit peu ses malheurs, ses pertes d'argent, ses dettes. Voilà comment le Blackjack a fait un enfer de sa vie. Bon, voilà. Ça l'apprendra à jouer. Non, je plaisante. Mais c'est vrai qu'il y a beaucoup de bluesmen qui aimaient jouer et certains effectivement qui se sont réellement endettés, hein, là je plaisante, mais c'est aussi c'est du vécu aussi. Alors maintenant, d'abord je repasse un petit coucou à Didier qui me renvoie un message en me disant je me régale, je suis en train d'écouter, je joue de la guitare sur les morceaux que tu passes. Bon, mais super, bravo Didier, continue comme ça, j'ai eu fait ça moi aussi des fois en écoutant des émissions de blues, jouer de la guitare dessus, c'est parfait, comme ça c'est toujours la surprise, le morceau qui arrive. Mais attention, le suivant, le tempo va être un petit peu plus rapide que Philippe Walker. On va écouter Slim Harpo, qui est un chanteur harmoniciste sudiste. Et le morceau s'intitule The Music's Hot, la musique est chaude. Et c'est un titre que je vais tout naturellement dédicacer à mon ami Nicolas, qui écoute alors peut-être avec sa famille ou pas, parce que bon, je sais pas trop si le reste de la famille est couché à cette heure-ci ou écoute ou pas. Mais je sais que Nicolas me dit qu'il est à l'écoute là, donc en tous les cas, au moins pour toi et pour ceux qui sont à l'écoute, The Music is Hot, la musique est chaude. Donc ce titre de Slim Harpo, j'espère que tu vas te régaler, que vous allez vous régaler.

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2: Sur la route 66, à l'instant, Snooks Higlin, guitariste de la Nouvelle-Orléans, guitariste extraordinaire. Vous avez entendu le phrasé qu'il a. J'adore ce phrasé, un petit peu jazzy. C'est vraiment, il a un swing incroyable dans la façon qu'il il passe les notes. C'est vraiment une école complète. En plus, il était aveugle, hein, Snooks Higlin, de naissance. Donc, et cette voix un petit peu qui, alors c'est aussi, je sais pas si il s'est un peu identifié à lui ou pas, mais il a une voix qui rappelle un peu Ray Charles. Je ne sais pas si vous avez remarqué. Quand on l'écoute régulièrement, il est, non pas qu'il cherche à imiter Ray Charles, mais il a un petit peu le même timbre de voix. Voilà. En tout cas, c'est un guitariste incroyable. Et le morceau qu'on a écouté s'intitulait Lily May. On va calmer un petit peu le jeu maintenant, mais en repartant dans le Texas, pour un morceau qui s'intitule Soon as the Weather Breaks. Voilà, dès que le temps s'arrêtera, la pluie s'arrêtera. C'est un morceau de Mr. Teddy Bell. Alors Teddy, c'est pas Teddy, hein, c'est T et D. Voilà, on prononce en anglais Teddy Bell. Et voilà, c'est du blues un petit peu à l'ancienne, mais avec les arrangements un petit peu avec les cuivres, tout ça, mais c'est bien, il y a un feeling extraordinaire dans ce Soon as the Weather Breaks. Tout de suite sur la route 66, Mr. Teddy Bell.

Sur la route 106, à l'instant, c'était Taril Slim, chanteur guitariste new-yorkais, qui a enregistré ce petit joyau à la fin des années 50. C'était plutôt un bluesman, mais il a fait voilà, ce titre un petit peu rockabilly, c'est du rockabilly noir finalement, mais qui est superbe, ce Number 9 Train, Train Number 9, le train numéro 9, petit classique de rockabilly, mais tout à fait dans l'esprit quand même blues, hein, c'est pour ça que on peut passer ce genre de choses, et puis c'était quand même Taril Slim essentiellement un bluesman. Le morceau suivant, je vais faire une dédicace que je devais faire aussi, que j'ai pas oublié, à Olivier que j'ai vu ce matin encore, et voilà, qui m'a dit j'écoute l'émission ce soir. Bon, et du coup, j'espère que que tu es bien à l'écoute, Olivier. Et pour toi, ce morceau de ZZ Hill, donc ZZ et Hill, H-I-2-L, ZZ Hill, chanteur sudiste de soul et de blues, et qui a enregistré ce magnifique Down on Blues, morceau dans lequel en fait il évoque une soirée qu'il passe avec une de ses amies, et en fait elle se fait un peu chier lui aussi, puis elle lui demande de passer un petit peu de Down on Blues, elle lui dit enlève s'il te plaît enlève ces fashion records, ces disques un petit peu à la mode, et passe-moi un peu de vieux bon blues. Down home, c'est difficile à traduire. Down home, ça veut dire un peu rural, ça veut dire du blues, voilà, du pays profond. Voilà, je sais pas comment le traduire. Down home, voilà, ça veut dire bout à mot, c'est retour à la maison en fait. Hein, voilà, down home. Mais pour du down home blues, voilà, c'est du blues un petit peu là, du Mississippi profond. Alors le morceau finalement est fait parce que ZZ étant un soulman finalement, enfin un bluesman mais influencé par la soul, c'est fait un petit peu avec des chœurs un petit peu façon soul, mais voilà, mais le morceau reste bien blues avec un bon petit riff là qui se répète. Mais pour ceux qui connaissent pas, découvrez plutôt. C'est un titre incroyable, c'est un de mes préférés, tout musicien, tout bluesman confondu. Down Home Blues, ZZ Hill. C'est parti.

Et voilà, notre émission arrive à destination. Vous êtes toujours sur Canal Sud 92.2, sur la route 66. On va se quitter avec notre générique, route 66. Et je vous souhaite une bonne fin de soirée. Vous pouvez rester sur le programme de Canal Sud. Et on se retrouve la semaine prochaine à partir de 20h. Alors l'émission est en direct le deuxième mardi du mois. Et ensuite à 20h30, pardon. Et puis après elle est rediffusée les trois mardis suivants à partir de 20h. Je vous souhaite une bonne fin de soirée. À très bientôt sur la route 66. Et bon week-end à tous.

0: On fait quoi là? On va quand même pas rester dans la rue là.
1: L'after chez Eddy.
0: Ah mais voilà,
1: on fait l'after chez Eddy.

0: On est tout bronzé.
1: Salut. Hein, t'es mauvais.
0: Non, bronzé.
1: Ah, t'es bronzé.
0: Tout nu et tout bronzé.
1: Eh ben oui, c'est la rentrée de l'After Shed numéro 67.
0: Ah tiens.
2: 67 bébé.
1: On est tous bronzés. C'est
0: 67,
1: vrai.
0: Le département, il le sait lui.
1: 67, c'est l'Alsace, c'est pas là. C'est haut ou bas Rhin. C'est inversé, donc c'est le haut Rhin qui est en bas. On s'entend pas toi, pourquoi
3: Colmar,
1: je t'entends pas?
3: C'est Colmar.
4: C'était vraiment très intéressant.
0: C'est Colmar.
1: Ah voilà, je t'entends.
5: Tu m'entends là?
1: Bah oui.
0: C'est Colmar.
3: Colmar.
5: Il y a un super musée de l'automobile à Colmar.
1: Colmar, c'est beau. Voilà, ben on va. J'aurais une spéciale à vous dire, hein. Vous savez, c'est la merde, c'est la rentrée, il fait chaud.
0: Ouais, ouais.
1: Voilà, tout va bien, l'économie est au plus haut.
4: Tout va bien dans le meilleur des mondes.
0: Sont bonnes. Il y a un nouveau ventilo dans le studio, c'est pas
1: la
0: mal.
1: La foire au connard est engrangée, là, est engagée. Voilà, ils y sont tous les soirs, là. Ils sont chauds, ouais. Putain, les mecs.
0: Aïe, aïe, aïe.
1: Voilà, ben on va vous détendre un peu avec une émission pleine de surprises, ou pas. Et on va commencer avec les coups de cœur, ça n'a pas changé ça.
3: Coup de cœur !
1: Voilà, ben vas-y Vlaté.
5: Moi mon coup de cœur c'est un peu l'album de l'été, hein, celui qui a tourné sur la platine tout l'été.
4: Ah ça sent le Quercy.
0: Ça sent le Quercy, ouais.
5: Ouais, enregistré par Monsieur Galastrin. Le tant attendu deuxième ou troisième album des Inflatable des Doors. Hello Magpie,
0: Magpie.
1: Oui. Pourquoi je t'entends si loin? J'ai l'impression.
5: Ouais, je sais pas. Je suis tombé sur le micro pété. Quoi.
4: Non, mais ouais. Non.
1: Quand t'es devant, c'est bien.
5: Bah ouais.
6: Après
5: ouais.
6: Une petite voix là aussi.
5: Voilà, ouais. Donc voilà, super album dans la suite du précédent, peut-être un peu plus travaillé au niveau de la prod. Des fois, je suis pas trop d'accord avec les sons de batterie.
1: Il y a un magnifique morceau là, je sais plus comment il s'appelle.
5: Bon, il y en a plein.
1: Mais il y en a un.
5: Il y en a 9, les 9 sont vraiment super. Il y en a 2 un peu plus carton, ici on est 7. Voilà, et moi je crois que j'ai choisi Milkman pour illustrer, voilà. Voilà. Ah. Achetez-le, téléchargez-le, allez les voir.
0: C'est sorti sur un label toulousain ça.
5: We Are Unique Record.
0: We Are Unique Record.
5: Voilà. J'ai oublié personne.
1: Ah, c'est bien, je retrouve mon truc, il faut le relancer deux fois.
5: Ah.

0: Inflatable Dead Horse, leur nouvel album. Yes. Le morceau c'était Milkman.
1: Le laitier.
2: Oui.
0: Frank.
3: À moi.
0: À toi.
3: Alors moi ça va être c'est sorti il y a pas longtemps là, le deuxième troisième album de Sweeping Promises de du Kansas. Voilà, c'est ça sort chez Sub Pop et c'est les deux premiers, moi j'étais moins, c'était très minimal, assez enfin j'aimais moins quoi. Et là le dernier album, bien qu'il soit un peu plus produit quand même que les deux précédents, je sais pas, ça a pris un truc en plus quoi. Et voilà, donc on va s'écouter le premier morceau de l'album qui s'appelle Shooting Shadows.

0: Sweeping Promises. Yes. C'était pas mal, à part ce break de fin là.
1: Ah ouais, ouais, ouais. Mais l'album est bien, c'est assez varié. Et franchement, moi j'aime bien.
0: Voilà. C'est pas mal. Pierre.
2: Yes.
0: Pierre est parmi nous.
2: Yes, yes. Alors, mon coup de cœur du mois, moi, enfin de l'été plutôt, c'est un truc que j'ai beaucoup écouté. Parce qu'on le reprend avec Jérôme Sage, c'est.
3: Le solde.
2: It's so hard to be happy de Billy Childish.
3: Ah oui, c'est bien ça.
2: Voilà, forcément, tu vois, quand on reprend les trucs, on est obligé d'écouter. Moi, je connaissais pas. Et c'est un super morceau. 2014, donc deuxième album, Acorn Man. Je vais pas expliquer Billy Childish, surtout pas devant vous. Mais voilà. Bon, ça tue, c'est reprise des Chola c'est quoi ? C'est ça ?
3: Des Chola c'est quoi ?
2: Ouais, ouais, ouais.
3: Bah, c'est lui qui l'a écrit. Hein.
2: It's so hard to be happy.
0: Allez, c'est vrai.

0: single qui sortent. Alors c'est super. Bon, vous irez voir les boots. Achetez le 45, il est très beau. Il y a plein de goodies. Et puis il y a toute l'histoire. Enfin, c'est vraiment des très belles rééditions. Pop Superette, on écoute.
1: C'est bon.
0: On écoute. Oh, arrête.
1: Les boots cirés. Non, mais c'est bien.
0: On écoute. Comment il s'appelle le morceau? Comment il s'appelle le morceau? Ben, je sais pas, j'ai pas la pochette, moi.
2: Profitez, c'est le casse. Après,
1: l'amour n'est pas bien loin.
0: L'amour n'est pas bien loin. Ah, tentative de rhythm and blues français qui, je trouve, marche bien. Oh, les boots.

0: C'est pas celui-là, allez.
1: Non, c'est pas celui-là.
2: Ah, ah, pas celui-là. Ah,
1: c'est pas celui-là. C'est pas sorti de l'auberge, moi, je vous dis.
2: Celui-là, c'est pas le bon. C'est le deuxième de la phase B.
3: En direct live.
0: T'avais pas du tout mis ça, ouais.
1: Bonsoir, il est 23h.
0: Deuxième, là, mais c'est non, non, non.
2: Voilà, non, non, non. Tentative de rhythm and blues.
3: Donc, si vous voulez vous plaindre, vous pouvez nous appeler au 05 61 53 36 95.

0: super, c'est super. C'est super les Butch. On a une invitée qui écrit encore beaucoup de trucs. On a dit qu'elle avait pas de temps.
1: Salut. Aujourd'hui.
0: C'est Vanessa de Suède.
1: Ouais.
0: Son insigne honneur, Vanessa de Suède.
2: Hey hey. Ça va?
0: Oui,
1: ouais,
0: ça va.
1: Faut
0: et toi?
1: Que tu t'approches du micro.
2: Oh, mais je suis beaucoup trop. Mais quand même, je peux pas faire. C'est pas possible. En fait. Mais les gars, on peut pas monter le banc.
1: Si, monter. Ben non, c'est un banc.
2: Voilà.
0: Merci, voilà. Comment vas-tu?
2: Ça va.
0: Comment va la Suède?
2: Il fait beaucoup très chaud chez vous. Bah, moi, oui. Je suis en Suède. Et du coup, il fait tellement chaud chez vous que j'ai oublié mon papier.
1: Quel rapport?
2: Mon cerveau a fondu. Il faut que je fasse quoi là en fait?
1: Un coup de cœur.
0: Ton coup de cœur.
2: Mon coup de cœur. Alors mon coup de cœur, c'est un.

0: One Man Band qui s'appelle Sex Mex.
1: Tu nous as déjà passé la dernière fois.
0: Pas du tout, parce que je l'ai découvert il y a...
1: Que tu nous as pas
0: mois.
1: Passé la dernière fois.
0: Voilà. Et en fait, c'est un gars qui est de San Antonio au Texas. Et il s'appelle Carl Gray. Et il a commencé son projet, un projet solo en 2020, pendant le confinement. Et en fait, maintenant, ça tourne. Il a engagé des gens, j'imagine, pour faire des tournées. Et c'est tellement bien. C'est du synthé punk, egg punk. Ça va vite. C'est robotique, une espèce de boîte à rythme. C'est des bonnes mélodies bien cheapos au synthé. Mais c'est tellement bien avec des vocaux hyper agressifs. Et il dit beaucoup, si vous avez les oreilles chastes, c'est très vulgaire. Il dit beaucoup dick. Dick et fuck, fuck, fuck, et dick.
2: Ah bah là, j'ai dit en fait.
0: Et il est ultra prolifique. Alors, je sais pas, il a dû vraiment se faire chier pendant le confinement en fait.
2: Ça, je l'ai entendu.
0: Il a dit que c'était pas toi parce que t'étais pas prolifique. Voilà. Et ouais, donc du coup, il a fait 2000 trucs. Il a fait 3 albums, dont 2 qui sont sortis cette année, un en juin et un en juillet. Et le morceau que je vais jouer, ça s'appelle que je vais jouer, que Laurent va jouer, c'est Left Me in the Dark,
1: In the
0: Dick, du premier album de 2025 qui s'appelle Repackaged 2. Il n'y a pas de Repackage 1, j'ai pas compris. Mais parce que le deuxième album s'appelle Repackage 3 et l'autre s'appelle 21. Donc, je sais pas, mais non. Mais il a vraiment fait un million de trucs. Je pense qu'il se fait un peu chier dans son truc.
1: Sex, voilà. Next, vas-y. Left Me in the Dark.

0: X-Max. Ekpunk, ouais, on peut dire. Hein. Mais il avait pas engagé grand monde quand même sur celui-là. Hein. Il est toujours tout seul.
1: Il était tout seul dans sa...
0: À voir en live.
1: Dans sa chambre.
0: Eddie Boy, toi aussi, t'étais un peu énervé.
2: Non,
0: t'étais
2: non, moi, c'est... Toi. Quand?
0: Quand t'as choisi le morceau.
2: Non, ah non, non, c'est cool. Non, c'était plutôt... Ouais, moi, mon coup de cœur, c'est un classique de chez classique, hein, du punk hardcore 80.
0: Tout à fait.
2: Voilà. voilà. c'est la rentrée, voilà. On pense à... C'est mon adolescence, la jeunesse, quoi. Salad Days.
0: Salad Days.
2: Minor Threat.

0: part de la guitare acoustique d'un hardcore. Je vais vous passer un grand classique aussi. J'ai pas eu de nouveauté, mais je cherchais un morceau pour mon blind test. Un morceau de DJ Aline, dont il n'y en aura pas dans le blind test.
1: Merde.
0: Et je suis tombé sur un morceau que j'adore, hein, Give Me Some Head de DJ Aline en 81. Et il est accompagné, le brave Gigi, il est accompagné de Dennis Thompson et Wayne Kramer.
2: Les
0: MC5, qui se faisaient appeler les MC2, pour ce morceau. C'est dément.

0: C'est mes doudous. C'est mes doudous.
1: GG Allen.
2: Mais c'est blabla cul quoi. Blabla
3: c'est du blabla, c'est de la cul.
1: C'est pas un tataware qu'on entend.
2: C'est blabla cul. Ouais, y'a quoi comme concert?
4: Tataware. Ouais, les concerts.
0: Les concerts.
2: Y'en a. Y'en a un mardi. Mardi, ça va être bien.
4: C'est quoi? C'est Baby Tyler Band et Ether Jerk.
2: Les Américains.
4: On sera au on va se les écouter direct.
0: Ah ouais.
4: On va faire un mélange des deux. Baby Tyler, il fait quoi comme morceau? This Fight. Ether de Jerk, qui est la batteuse de Baby Tyler aussi. C'est Ether Sawyer qui jouait dans The Hussy. Je sais pas si vous le souvenez.
3: Ah oui, voilà. C'était super ça.
4: C'était pas mal. Qui nous fait I'm on my way. C'est deux groupes du Wisconsin. Et on se les écoute maintenant, bientôt, de suite. Ça arrive.
3: Et ça joue au Ravelin, mardi.
4: Ça joue au Ravelin, mardi. Yes. Ah, ça part pas, c'est vrai.
3: Mardi, on sera le combien ?
2: Ce sera mardi.
4: Le 8.
3: Le 8.

0: C'était Ether the Jerk.
1: Ah, bien, bien.
0: Voilà.
1: Deuxième, là, moi, je suis...
0: Ben ouais, mais elle joue avec Baby Tyler Band. Elle joue aussi dans le groupe, puisqu'elle est batteuse de l'autre groupe. Ça sera mardi au Ravelin. Yes. Et c'est une grosse semaine, puisque deux jours après, le 10, il y a Apéro.
2: Toujours au Ravelin.
0: Avec punk de Hambourg.
2: Ouais.
0: Et Armure, en première partie, à Armure avec un nouveau concept.
3: Ah, je sais pas s'il va utiliser son nouveau
0: si,
3: concept.
0: Si, il est en train de répéter là.
2: Il a une épée, il a quoi?
0: Non,
2: vous verrez, vous verrez. C'est super.
0: Il fait des blues, il a tout. Il enregistre la batterie, la basse, la guitare, il met tout ça et après il fait des morceaux.
2: Oh bordel, donc il est avec la batterie.
0: Il a fait de la programmation d'ordinateur. Il a un clavier d'ordinateur avec des bouchons dessus pour activer les.
2: Au pied.
0: Ah ouais, il a pas une pédale looper, hein, lui.
2: Non, c'est dément. C'est dément.
0: Des bouchons.
2: C'est dément. Moi, il m'a montré, c'est dément.
0: Bon, on s'écoutera à Perrault tout à l'heure. En attendant, le 12, il y a Misty White et ses Country Barbados.
2: Yeah.
0: Dont on a une partie dans la salle.
2: Oui.
0: Yes. Mmh. Nouvelle formation. Toujours, le 10,
2: nouvelle formation, vas-y, lui dis.
0: Le 16, les Shazams qui jouent au Gay Pêcheur, des Anglais. Le 17, ils jouent au Ravelin avec Gataka. Le 18, on s'en fout. Le 19, il y a Montevideo Cathédrale et Marty Wenbach qui joue au Ravelin aussi. C'est pour le Labo des Arts qui a été obligé de faire les travaux. Donc voilà, c'est pour les aider. Le 21, il y a Brower, ce groupe américain de glam punk qui joue au Ravelin toujours. J'ai que des dates au Ravelin pratiquement. Qu'est-ce qu'il y a après? Le 24, Sensa Yuma et Voisin Vigilant, je sais pas, vous avez pas vu ça la dernière
3: fois? Ah, ils avaient joué pour la réouverture du Ravelin, je crois.
0: Et ça faisait peur, non?
3: Les gens de Montpellier, je crois.
0: Ouais.
2: Je ne sais plus.
3: Moi, c'est pas mal.
0: Merci pour eux.
3: Merci.
0: Le 25, il y a Gutbug, Space Bucket et No Peeling au Birographe.
2: Ah, yes.
0: Space Bucket, il rejoue le 26 au Dream O'Clock, ils font la tournée des bars bizarres. Avec Gamma GT. Au Labo des Arts, le 26 aussi, il y a Tchotchke. C'est un groupe de New York de filles. Alors, ça pourrait être se rapprocher des Girls Group, mais c'est très très produit. Tu vois qu'il y a des études derrière. Du coup, c'est pas. C'est un peu raté.
2: Merci, bonsoir.
3: Ah oui!
0: Bah, il faut le dire,
2: Faut le dire, pas... pour envoyer les gens au casque.
0: Et pour finir le mois, le train durera Le Roi se meurt, un groupe Born Bad, au Ravelin, un groupe électronique.
2: Synthé punk.
0: Ouais, un peu à la Prince Harry. Ouais. Il y a un mec des Prince Harry, non?
2: Je sais pas.
0: Je sais plus. On s'écoute Apéro quand même.
2: Donc de Hambourg. De
0: Hambourg, alors Hambourg. Le titre est super. Le titre du morceau d'Apéro, c'est The Rent is Too High and I'm Too Fucking Sober. Voilà, Apéro de Hambourg le 10.

zigzag, zigzag sur la route, zigzag un peu plutôt pourri, mais bon, c'était trois pauvres disques que j'ai glanés cet été. Un acheté, trois donnés. ça commence, on va commencer, on a fait une petite tournée avec Destination Only juste avant l'été. Et on a croisé Bart and the Brats qui jouait au Coucou Fest. Et il m'a donné son nouveau disque qui vient de sortir, son nouveau 45 chez Big Neck Records, des Américains. On va se l'écouter, le morceau c'est Collision Course.

0: Mais en rentrant de cette tournée, rentrant de Bretagne, on s'est arrêté chez le vicomte Pénaguin, Jean-Pierre. Jean-Pierre qui habite dans les marais à côté de La Rochelle, qui tenait la boutique et le label Rocarola, et qui sort plus de disques, mais en a sorti il n'y a pas si longtemps. Et notamment une réédition d'un double album avec les deux albums de Strychnine. Ce groupe français qui a commencé en 76 et qui a fait un premier album en 79, un deuxième en 81. Voilà, c'est super. Moi j'ai toujours aimé ce groupe. On s'écoute, c'est pour toi.
1: Et pour toi aussi.

0: Strychnine sur Jeu Cruel, c'est pour toi.
1: C'est
0: hop, hop, hop, que...
2: hop, hop, hop.
0: C'est par là, c'est par là. Il m'a donné un autre disque aussi, c'est la compile à Boubou. Boubou, c'était le batteur de Strychnine. Et donc c'est une compile où il a entre 1967 et 2017 où il a mis un peu tous les groupes dans lesquels il a joué et il a fait la pochette aussi. Il est toujours vivant a priori. Il s'appelait Jean-Claude Bourchenin, dit Boubou. Et dans Strychnine il s'appelait Luc Maldoror. Alors ce mec il a joué aussi dans les standards après Strychnine, il a joué dans Gamine bien plus tard, il a fait plein de groupes. Alors Gamine c'est gratiné quand même, tu ne savais pas de ça?
2: Si, ça me dit quelque
0: groupe
2: chose.
0: De Bordeaux qui a essayé de faire un peu de la pop variette. Mais il a aussi fait quelques piges chez Caméra Silence.
2: Ah ouais. Ah ouais.
0: Et Caméra Silence, le batteur s'appelait Boubou, c'est assez marrant.
2: Ah, il y avait deux Boubou.
0: Et non, lui, il a fait quelques piges, il a notamment enregistré le morceau Caméra Silence. Et peut-être que la version qu'il y a sur cet album est meilleure que celle qu'il y a sur l'album de Caméra Silence. Ouais, on se l'écoute de suite.
3: Ce commentaire de vieille.

0: Voilà, ça sent pas là.
1: Alors merde.
0: C'est rouge, on la ferme. Caméra Silence en 83.
1: Et ouais.
0: Suite à ça, à cette tournée, j'ai dû me reposer longtemps. En Aveyron, à Bozoul, ce célèbre trou de Bozoul. J'ai trouvé le premier disque des Gogos à 5 euros. Et c'est pas mal, à part.
1: Mais dans quel magasin?
0: La foire autour du trou. La foire autour du trou, il y a plein de trucs qui s'agitent autour du trou. Les Gogos à 81.
1: Faut aller consulter quand c'est
0: Illégal Record. Et le morceau super, il y a la production de Richard Gotterer qui est un peu trop.
2: Richard Gotterer,
0: il s'appelait. C'est un mec des Strange Loves qui avait enregistré le Engon Sloopy à l'époque.
1: Ouais.
0: Déjà, et après qui a enregistré Blondie, les Voidoids de Richard L, etc. etc. On s'écoute We Got the Beat des Go-Go's.
1: Allez.

0: J'avais dit mollo sur le destroy. Bonsoir à tous.
1: Salut.
2: Donc ce soir, je vais vous faire une petite chronique sur Jeff Connolly.
1: Intérêt de bon, hein, parce que c'est notre idole.
2: Eh ouais, mais bon, ça va être simple et beau. Donc une chronique sur Jeff Connolly, qui nous a quitté le 31 juillet à l'âge de 69 ans.
3: Tu faisais pas sur Balladur?
2: Eh ben non. Ça aurait pu, hein. Mais...
3: Il l'a quitté aussi.
2: Ben ouais, mais bon.
3: Oh, m'a dit, c'est bon, il m'a dit, ah, il fait une chronique sur Balladur.
2: Ouais, c'est Jeff Connolly. Bon, il est mort beaucoup plus jeune que Balladur. Hein. Donc 69 ans. Il était né en 56. C'était une légende du rock de Boston, chanteur, auteur-compositeur des Liars et de DMZ. Grand fan de Garage 60s, voilà, il a influencé le garage, le punk, le rock indépendant. En 76, il forme DMZ, groupe très influencé par le son de Détroit, très MC5, Stooges. Et pour commencer cette chronique sur Jeff Connolly qui nous a quittés, on va écouter un morceau des débuts enregistré à la radio en 76. Donc c'est DMZ avec Boy From Nowhere.

0: TMZ.
1: Yeah.
2: On est toujours avec la chronique sur Jeff Connolly avec DMZ. Donc on était en 76, là on part avec donc l'album qui s'appelle DMZ. On est en 77-78. Là, il y a des spécialistes
3: autour
2: expliquer,
3: de moi. Il y a, on vous a fait une émission il y a 6 mois.
2: Voilà. Mais il est mort.
3: Vous la réécouterez.
2: Donc, on va s'écouter Out of Your Tree.
3: Out of Your Tree, une reprise de l'album. Des Wailers.
4: Des Wailers.
5: Des Wailers. Des reprises, t'as décidé de mettre que des reprises.
2: Ouais. C'est les meilleurs. C'est les meilleurs.

0: MZ, toujours monomane,
1: toujours, Jeff Connolly. Toujours hommage à Jeff Connolly, qui nous a quitté donc le 31 juillet. Donc on continue sur la lancée, on va s'écouter donc là c'est pas une reprise, on est d'accord, Destroyer.
0: C'est pas une reprise.
1: OK.
0: C'est le morceau le plus stoogien qu'ils aient.
1: Ouais, donc DMZ Destroyer now sur nos ondes.
0: Voilà, c'est maintenant. Un fade in bien trop long.
1: Oui, on va le couper. Oui, on aura le temps de
0: voilà, c'est parti.
1: Oui. Bonsoir à vous.

0: Yo, on est toujours avec l'hommage à Jeff Connolly.
1: Destroyer est donc face à l'insuccès
0: de cet album de DMZ.
1: Il se sépare et il va former les Liars juste après.
0: C'est ça. En 79, Jeff Connolly fonde les Liars. D'ailleurs, son surnom Monoman vient de sa passion pour les groupes Garage 60s enregistrés en mono. Et avec sa voix nasillarde et son clavier Vox Continental.
2: Rien à voir avec son ego surdimensionné.
0: Il a vraiment
2: un. Il est quand même en train tout seul hein, pendant que les autres étaient en camion. Hein.
1: C'est vrai.
0: Oui,
1: il a joué à Toulouse.
0: Il a vraiment un son très revivaliste quand même. Et ils vont faire 6 albums, 3 EP.
1: Pas trop quand même, justement.
0: De quoi ?
1: C'est beau, mais c'est pas très revivaliste.
0: Ah waouh ! Moi je trouve. Bon, les Liars, ils mélangent le garage, le punk,
1: le rhythm and blues.
0: Il était reconnu quand même pour avoir une putain de présence scénique. En 84, il enregistre l'album On Fire sur Ace of Hearts et New Rose Records. L'album devient un classique du genre. Et d'ailleurs, on va écouter les deux premiers morceaux de l'album à la suite parce que c'est comme ça que ça fonctionne. Donc, on écoute les Liars avec Don't Give It Up Now. Et Help You Hang enchaîné.
1: Help You Hang.
0: À tout à l'heure.
1: Bisous. Pareil, fade in, trop long.

0: C'était beau. Donc on était toujours avec Jeff Connolly et on va finir avec un morceau de 81 qui s'appelle Eye on Yourself des Liars. Et bonsoir à tous et à la prochaine.
1: Et merci Jeff Connolly.
0: Et Eye on Yourself tout le monde. Hein. Everybody, you know. Je parle américain.
2: Ah ouais.

0: Voilà, c'était le générique de Vanessa.
1: Hello. C'est super. Oui, donc, je vais donc parler de trois groupes suédois qui me parlent beaucoup
0: ah
1: en
0: bon
1: ce moment. Et oui, parce que j'habite en Suède. Et donc, le premier, c'est un groupe qui a été formé en 2011 par Christopher Carlson et Carl Oscar Hansson. Et ça s'appelle The Dammers. The Dammers, en français.
2: voilà. Ah, les mecs de sur les pistes de ski.
1: Les fils de Dammers.
0: Les fils de Jeffrey, quoi.
1: Ouais, les fils de Jeffrey. Et donc, c'est un groupe suédois, horror, glam, punk, garage. En fait, c'est quand même bien varié, mais j'aime beaucoup. Quand ils sont sur scène, ils sont bien. Squelette, c'est trop bien. J'adore. Et voilà, donc ils viennent de Kristianstad, dans le sud de la Suède. Ils se sont formés en 2011 à la suite d'une fête d'Halloween par donc Christopher Carlson, qui est au chant et à la guitare, et le batteur Carl Oscar Hansson, voilà, à la batterie. Et ils ont fait pléthore d'albums et comment vous dites là, des disques courts là, EP.
2: EP.
1: Voilà, merci. Et le dernier, voilà, les petits. Et le dernier en date s'appelle Creature Feature. Yeah. Yeah. Creature Feature.
2: Moi, j'ai le même accent que toi quand je parle anglais. Pareil.
1: Et c'est produit par Johan Gustafsson, le guitariste des Hives. Et il est incroyable cet album. Et j'ai choisi d'écouter la chanson Isolation parce qu'elle est vachement bien en fait. Voilà.
2: Ça tombe bien.
0: Isolation, The Dammers.

0: Black Baby.
1: Hey.
2: Les Damers.
1: So.
2: Okay. The show must go on, you know.
1: Yes. So. Maintenant, on va parler d'un groupe de Göteborg.
3: Göteborg.
1: Ça s'appelle Spogelse.
2: L'enfant,
1: bonsoir. Bonsoir.
2: Ça marchait pas comme ça.
1: Mais dis donc, tu te calmes. Et donc, oui, donc on va parler d'un groupe qui s'appelle.

0: Spogelsee de Göteborg, et c'est un groupe qui se qualifie comme drunk'n'roll hardcore punk. Je sais pas trop de quand ils ont été créés, en fait ils sont un peu obscurs sur leurs origines, mais ils ont sorti un album en 2023 et un autre en 2025. C'est un quartet, c'est hyper bien sur scène, c'est incroyable. J'aime beaucoup, et la chanson que j'ai choisie, c'est de leur premier album de 2023, et ça s'appelle Ta gueule, Vlad.
1: Fight!
0: Ça s'appelle Fight, Fight, Fight!
2: Fight, Fight, Fight!
3: Oh, shit.
0: Are you okay, buddy?
2: Yeah.

0: Fight.
1: Voilà.
0: Hey.
1: Donc maintenant on va parler d'un autre groupe suédois. On va parler d'un groupe suédois qui s'appelle Morsure.
0: Ça suffit quoi.
1: Oh là là, c'est le bordel ici. On va parler d'un groupe suédois qui s'appelle Morsure. C'est un groupe avec 4 personnes, 2 personnes suédoises, une personne espagnole et une personne française, moi.
0: Attends,
1: mais putain, tu veux pas me laisser parler de mon groupe, fasciste.
0: Pas, ça marche pas, d'habitude ça marche pas, là ça marche. Alors...
1: Ok, donc on existe depuis, on s'en fout en fait, et on a sorti un truc en avril et un EP qui s'appelle Catnip. C'est disponible. J'ai des cassettes parce qu'on est pauvres, on a fait que des cassettes.
2: C'est bien les cassettes.
1: Les cassettes, c'est bien, mais qui écoute les cassettes en fait. Voilà. Et mais sinon, vous pouvez nous trouver. Et voilà. Donc je me suis dit, je fais de l'autopromo, c'est gratos.
0: Bien sûr.
1: Et cette chanson, elle s'appelle Dance with the Ghouls. Voilà, c'est nous.
0: Morsure.
1: Oui.

0: des morceaux. Sur l'after chez Eddie, c'est Vanessa qui chante.
1: Alors, ça sort. Mais j'ai pas compris sur quoi c'était sorti.
2: Sur nous, en fait. Sur nous. On a sorti
1: en cassette.
2: Ouais, voilà, on a sorti une cassette en avril.
3: Ça se vend derrière le camion, ça.
2: Ça se vend, ouais, en bas de chez moi.
1: On peut l'écouter sur des...
2: Sur Spotify et Bandcamp.
3: Ah bah voilà.
0: Voilà. Allez. Ah non, non, non.
2: C'est ma chanson encore.
0: Si c'est trop fort, c'est chez Vlad. Il se passe un truc.
4: Malheur. Qu'est-ce que c'est-il? Mais qu'est-ce que c'est-il?
3: Ça, c'est du jingle, ça.
4: Merci, professeur Vlad.
0: C'est Ned qui a fait ça, l'homme qui vient à mobilette à Toulouse.
4: Bonjour, professeur Vlad.
3: Ne soyez pas dissipé. Alors, moi, je voulais vous parler d'un groupe que j'ai découvert il n'y a pas longtemps. C'est d'ailleurs Spotify qui me l'a fait découvrir. Voilà, ma playlist s'arrête, et puis playlist aléatoire, et à un moment donné, je fais, tiens, qu'est-ce que c'est que ça? Et donc, c'est les Silver Jews.
4: Wow.
3: Donc, un groupe américain, donc, qui s'est créé en 89. Dans le New Jersey, par David Berman, avec deux mecs des Pavement, Stephen Malkmus et Bob Nastanwich. Et ils ont arrêté en 2009. Et donc voilà, donc au départ, je voulais faire un truc là-dessus. Et puis finalement, en cherchant des informations sur David Berman, je me suis rendu compte de sa vie. Et je me suis dit, je vais leur raconter plutôt un peu
5: la mienne.
3: Voilà, et pour rentrer dedans, on va se mettre un petit morceau de manière. Tu peux mettre Random Rules ou quelque chose comme ça.
0: Ben, je peux, ouais. Ah, attends, oh là là, je peux.
3: Oh là là, ça va être long. Hein.
0: Je peux, mais ouais, ça va être long cette émission. Random Rules, c'est
3: Random Rules, Silver Juice.
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0: Ah, c'est beau.
1: C'est beau, hein?
0: Yeah, ouais. Sans Americana fébrile.
1: Ouais, ouais, mais... ouais. Ça fait penser à plein de choses et à la fois c'est à son identité.
2: C'est magnifique.
1: Ça fait penser un peu du Raining Sound, il y a du Ralanti Bobo,
2: il y a du Pavement.
0: C'est pas le chanteur de Pavement, c'est pas Malcolm qui
1: chantait. Non.
2: Mais voilà. Enfin.
0: Bah, il joue la guitare ensemble.
1: Ouais, le batteur. Guitare, batterie. Alors. Est-ce que vous voulez que je vous raconte un peu sa vie?
2: Ah ouais, vas-y.
3: Professeur Blatt.
0: Non, mais parlez pas trop fort, son micro il marche pas.
1: Alors, il est né en 67 en Virginie.
2: Et à cette époque-là. Ah bah, oh, ça marche bien.
4: Voilà,
2: donc, son père travaille comme avocat du droit du travail pour la Chambre du commerce des États-Unis, alors que sa mère est femme au foyer. Et il vient d'une famille juive laïque, dépourvue d'éducation artistique. C'est. La base, quoi, chez eux. Et en fait, ses parents divorcent quand il a 7 ans. Donc, il va être trimballé, en fait, entre les deux maisons de son père et de sa mère.
0: Comme d'hab, quoi.
2: Voilà. Son père déménage à Dallas pour un poste de lobbyiste au nom des entreprises de services alimentaires.
0: Poste de shérif.
2: Ça a son importance. Tandis que sa mère retourne chez ses parents pour devenir prof. Et dans l'Ohio.
0: Pas pareil. Hein.
2: Donc, voilà. Et il décrira plus tard son enfance comme douloureuse.
3: Pauvre David.
2: Voilà, au cours de... Donc voilà, donc son père prend de l'importance donc dans le milieu lobbyiste et il devient représentant des lobbies d'armes à feu et d'alcool, entre autres. Et c'est à ce stade que Berman, en fait, décide de le détester, se met à détester. Et il est forcé de vivre auprès, chez lui, chez son père, donc parce que son père a peur qu'il devienne une mauviette. Tu vois l'ambiance?
3: Yes.
0: Avec quelques fusils d'assaut.
2: Voilà. Donc,
1: il
2: va au lycée Greenville du Texas. Et puis, donc voilà, pendant son adolescence, son père l'emmène chez un psychiatre. Et en fait, Berman souffrira de dépression tout au long de sa vie et déclara plus tard que sa maladie était devenue résistante à tout traitement. Donc, à l'âge de 15 ans, il commence à prendre n'importe quelle drogue, de n'importe quelle façon. Tant qu'à faire.
0: C'est bien ça.
2: Et il déclara avoir fumé du PCP tous les jours au cours de sa deuxième année de fac. Donc, y a la scène musicale qui, avec les nouveaux groupes qui arrivent donc à Dallas, et donc il va se mettre à aller voir des concerts X, Art of Noise, The Replacement, The Cure, New Order, Echo and the Bunnymen, et donc à fréquenter des mecs, tu vois, qui, voilà, il trouve des centres d'intérêt qui le nourrissent un peu. Il va se mettre aussi à lire. Il va lire le Rosy Crucifixion de Henry Miller à 14 ans. Et il dira que ce livre lui a donné la permission de profiter de la vie. Et voilà. Et de manière. Donc il va se mettre à lire de plus en plus. Et en fait, ça va développer chez lui l'empathie. Surtout pour les gens écorchés comme lui. Il va se retrouver, en fait, dans les vies, dans les chroniques de la vie ordinaire, des bouquins qu'il va lire. Et il va citer aussi Faulkner comme influence. Donc ça c'est important parce qu'après il va aussi écrire en plus de la ZIC. Donc il va à l'université de Virginie en 85 et de son propre aveu il est trop paresseux pour s'inscrire et finalement c'est un secrétaire de son père qui va faire les papiers pour lui et donc il va se retrouver inscrit à l'université et c'est là qu'il va rencontrer donc Stephen Magnus et Bob Nastanovich et un autre gars. Et donc ils vont au concert, ils achètent des disques, ils se font découvrir des trucs.
3: Ils prennent des champis là, non, c'est quoi?
2: Ouais. Enfin, en 89, il est quand même diplômé de littérature anglaise, la fac. Et donc après leur diplôme, ils partent tous s'installer à Hoboken, donc dans le New Jersey, et ils vont avoir un appart ensemble. Et c'est là qu'ils vont commencer donc à faire de la
5: zik. Musique.
2: Et donc à enregistrer des cassettes, alors comment ils appellent ça, de musique dissonante dans leur salon. Et la même année, le groupe donc Pavement de Malcolmus et de Nastanovich commence à sortir le premier EP. Et là, ils vont commencer à avoir une carrière. Et ça va avoir le don de l'énerver parce que finalement, tout le monde va parler des Silver Jews, enfin de la ZIC de David Berman comme un projet, un side project des Pavement, alors que ça existe avant Pavement. Ça avait le don de l'énerver. On va se mettre un autre petit morceau.
3: Il y avait pas mal de trucs qui l'énervaient, non, dans la vie, non?
2: Ouais, tu vas voir. Qu'est-ce que tu proposes je me rappelle plus ce que j'ai marqué comme titre.
0: Trains Across ou Suffering.
2: Ouais, c'est bien ça.
0: Trains Across,
2: c'est le premier album, ouais, c'est une chanson du premier album.
0: Trains Across the Sea.

0: Silver Jews,
1: Silver Jews
0: Across the
1: ouais.
0: Sea.
1: Ouais. Sur le premier album.
0: Ah, tu nous ravis, ouais. Jérôme Sage.
1: Ah bah oui.
2: C'est bio, hein, c'est bio.
1: Allez, on...
0: Il est presque à froid, j'ai rien fait.
1: On continue, on est reparti. Donc en fait, la connexion avec Pavement lui permet en fait d'être connecté à Drag City, le label. Et en fait, c'est comme ça qu'ils vont enregistrer les deux premiers EP, donc des Silver Jews, Dime Map of Reef et The Arizona Record. Et alors, c'est pas un grand succès commercial, mais ça attire l'attention. Il y a Kim Gordon, notamment.
3: Sonic Youth.
1: Et Sonic Youth qui vont. Voilà. Et puis, il y a d'autres mecs aussi qui vont finalement se.
0: D'autres mecs comme Kim Gordon c'est...
1: Non, comme Wild Old Man, qui va après jouer
0: Will
1: d'ailleurs
0: Oldham,
1: avec. Lui.
0: Old Ham.
1: Voilà.
0: Vieux chamois.
1: Donc, Berman commence à étudier pour une maîtrise en poésie à l'université du Massachusetts. Et en fait, il surnomme souvent cette période comme un exil académique. Il y a des gens qui disent qu'il l'avait un peu mauvaise parce que à ce moment-là, Pavement, c'est en pleine ascension.
0: Mais ça devient gros, ouais.
1: Bref, donc voilà. En 2003, il réfléchira lui-même à son expérience de troisième cycle en disant que, en le qualifiant de rencontre des hommes dignes qui jouent avec des mots toute la journée. Voilà, il était.
0: Bla, voilà.
1: Il tente de faire publier des poèmes dans l'American Poetry Review, mais il est rejeté. Du coup, il se dit bon, bah, si la poésie veut pas de moi, il retourne faire de la zik, même si je sais pas jouer de guitare et chanter. En 94, ils ont assez d'albums Silver Jews pour enregistrer un premier album, donc Starlight Walker. Et voilà, c'est bien accueilli par la musique indépendante. Les mecs de Pavement, donc ces deux potes, jouent quand même dessus. C'est voilà, ça démarre bien. Et l'avantage qu'ils ont,
0: à partir d'un coup, je sens,
1: c'est que en fait, donc lui, il tourne pas. Donc lui, il est un peu dépressif, il tourne pas.
4: Pas de concert.
1: Et voilà. Et finalement, comme bah, il est connecté, etc., et que finalement, il a de la visibilité sans jouer. Et bah, ils vendent des albums, etc.
5: Et c'est
1: les Pavement, pendant les tournées des Pavement, qui vendent les disques de Silver Jews. Par contre, sur le prochain album, donc The Natural Bridge, là, ces deux potes, ils sont absolument pas disponibles. Et donc, du coup, ils se retrouvent qu'avec le batteur à bosser dessus. Et là, il va un peu leur en vouloir. Il va être un peu jaloux. En même temps, il va devenir un peu parano dès qu'il y a des gens qui viennent lui parler en se disant est-ce qu'ils m'en veulent à moi ou est-ce que en fait voilà, ils veulent être dans le.
4: C'est une maladie,
1: dans le payment.
4: Ça, hein.
1: Ouais. Donc du coup, les autres ils sont un peu dégoûtés parce qu'ils font quand même vachement d'efforts, ils font gaffe à lui et ils se disent putain, culé quoi.
4: Ouais. Il a une drôle de vie quand même ce bonhomme.
1: Bref,
4: non
1: ouais. Donc bon, il se lie donc d'amitié avec Oldham là, le batteur de ce moment-là qui va. C'est pas le batteur d'ailleurs, c'est un clavier je crois. Et donc et ben il continue hein.
0: Voilà.
1: Donc il continue d'écrire ses chansons.
4: Comme toi,
1: il essaye.
4: Petit bonhomme de chemin.
1: Ouais. Il essaye de de sortir. Enfin.
0: Du trou de Bozo.
1: Non, d'amener son côté. Il appelle ça comment? Dépressive, narcissique, rock. Voilà. En fait, à cette époque-là, il y a soit du grunge, soit ça. Drag City continue de sortir les disques qui sortent.
0: Parce qu'ils sont
1: ensuite,
0: bons.
1: Ça marche.
4: Ils sont bien, hein,
1: ça,
4: sont bien.
1: C'est clair. Donc,
4: pas tous.
1: Donc après, ils vont faire Natural Bridge. Et là, ça va commencer à être compliqué pour lui parce que ça va le laisser désemparé. Enfin, il se dit, ouais.
4: Dans sa chambre.
1: Non, il écrit les morceaux. Ça lui fait du mal, mais. Ça lui fait du bien, c'est un peu sa catharsis. Et il se dit bon, il est un peu hanté par les fantômes et il a des gros insomnies et donc il enregistre ses morceaux et en pensant que ça va mieux et en fait c'est pire, ça le rend encore plus down. Voilà, ça va être un moment bien difficile pour lui. Si bien que le mec là, Oldham, le clavier avec qui il va enregistrer cet album, va expliquer que le producteur de Zik dans le studio, il va carrément s'occuper de lui, quoi, le tenir par la main, lui dire maintenant tu vas faire ci, tu vas faire ça. Ça avait l'air bien compliqué. L'album sort, il reçoit
0: Et on fera la part 2 la prochaine fois ou quoi ?
1: Si vous voulez.
0: Non,
1: il est bien accueilli. Et,
0: c'est bien, c'est intéressant.
1: Et, finalement, il réfléchit un peu dessus. Et il a tellement chié à sortir cet album qu'il décide que pour les prochains, il bossera avec ses deux potes. Et s'ils ne sont pas disponibles, il attendra qu'ils le soient. Mais il décide quand même que sur tous les prochains albums, il bossera avec ses deux potes. Et c'est ce qui se passera. Et du coup, ils se rabibocheront un petit peu. Et comme de toute façon, Pavement, ça va s'essouffler. Après, ils auront tout le loisir pour lui. Donc voilà, ça s'est passé. Et donc, il va se mettre quand même à se droguer.
4: Pas mal.
0: Ah, il avait arrêté entre temps.
4: Non, c'est en même temps. Que
1: il avait commencé un petit peu, mais là, la consommation de drogue va commencer à devenir importante. Il l'utilise même pendant les sessions de studio, tout le temps. Du coup, il est un peu tout le temps dans la tourmente. Et en même temps, il aimerait écrire des morceaux cool, tu vois, faire des choses cool. Et en fait, il y a comme une espèce de spirale vraiment.
4: Il a un diable dans la peau.
0: On se fait une thérapie collective ou quoi ?
1: Ouais.
0: C'est exactement ce que tout le monde pourrait dire.
1: Et donc en 98,
4: il a le diable dans
1: donc,
4: la peau.
1: Donc en 98, il sort un nouvel album, American Water. Et en fait, il décide de tourner parce qu'il se sent prêt. Il se dit, allez, j'ai. Et en fait, ils font deux dates. Il y a une grosse bagarre et il se prend un coup de poing. Ça lui pète le tympan. Terminé la tournée.
2: Wow, super.
1: Donc il se drogue. et donc là, ce qui est cool, c'est qu'il y a un mec. Donc il est quand même assez connu, hein. Il gravite quand même dans les sphères, etc.
0: On pourrait s'écouter un morceau peut-être là.
1: J'ai oublié de dire un truc qui était vachement important, c'est que quand ils ont été étudiants, ils avaient l'appart en même temps. Il bossait comme agent de sécurité dans le grand musée, le Whitney Museum of American Art à New York. Et en fait, ils ont gravité vraiment dans le milieu artistique, dans la nouvelle vague, dans plein, vraiment, il y a une démarche très intellectuelle, quoi. Et juste tout ça pour vous dire que, en fait, il y a Actual Air, son premier recueil de poésie, en fait, qui est publié en 99 par Open City Book. Donc, c'est un mec qu'il connaît en plus, qui a monté sa maison d'édition. Donc, c'est encensé par la critique. Il y a des nouveaux poèmes ainsi que des extraits de sa thèse. Donc, qu'il a passé à l'université, sa thèse de maîtrise qu'il a passé à l'université de Massachusetts. Et du coup, les ventes. Il arrive, il y a 20 000
4: merci.
1: Ok, allez vous faire enculer.
0: Dans les 20 000 bouquins, vont financer le nouveau disque.
1: Non, mais en fait, il vend 20 000 copies de son bouquin.
0: Mais ça va mal finir.
1: Et en fait, ça fait comme un espèce de. Comment on appelle ça ?
0: Un boomerang.
1: Un boule de neige. Parce que du coup, les gens qui le découvrent par ses poésies, ils s'intéressent à sa zik. Et les gens qui le connaissaient par sa zik s'intéressent à sa poésie. Voilà. Et donc du coup, ce mec-là, il se retrouve de nouveau avec l'air de pas y toucher, comme une espèce d'icône.
0: Répète-nous son nom à ce mec.
1: David Bierman.
0: Mais on va s'écouter un dernier morceau de Silver Jews.
1: Voilà.
0: Et on va passer à la suite et on vous en reparlera.
5: Je vous ferai la partie 2 la prochaine fois.
4: Voilà, mais oui, il y a des morceaux
5: pas
4: encore.
5: Un tiers de
0: parce
5: ça,
0: que je sens, je sens que ça va mal finir.
1: Oh bah ouais.
5: Ah oui, ça finit mal. Ça.
4: À suivre.
0: Qu'est-ce qu'on se passe
1: Alors pour un dernier morceau, qu'est-ce qu'on pourrait se
0: mettre ? On a Suffering Jukebox ou Smith & Jones Forever.
1: Les deux sont bien, mais peut-être Suffering Jukebox, qui est le dernier où on entend d'ailleurs sa femme après qu'il va se marier, elle va venir jouer avec lui.
0: Voilà, mais ça on vous le réserve pour la
4: partie 2.
1: Et Suffering Jukebox, c'est un morceau du dernier album.
0: Le dernier album, Lookout Mountain.
1: Exactement.
0: Je sais pas quoi.
1: Exactement.
4: Purple Mountain.
0: Merci professeur.

0: Merci. Merci, professeur.
1: Oh là là.
0: Du coup, tu termines la prochaine émission ?
2: Ouais, on fera une partie 2 la prochaine fois.
3: On va savoir comment ça finit mal.
2: Francky, c'est à toi.
0: Allez, c'est parti pour les news.
2: Allez.

0: Tu mourras dans ta tête à toi.
1: Bonjour, je suis Yves Mourouzi.
2: Tu m'as devancé. Bonsoir. Alors les nouveautés, quelques nouveautés depuis cet été. Je vais passer 4 ou 5 morceaux. Ouais, 4 ou 5 morceaux. On va commencer par un groupe de Philadelphie qui s'appelle Mesh, qui est sorti Mesh M-E-S-H. Je sais pas, Mesh.
3: Voilà. Il n'y a rien à dire.
2: Sorti sur Philly Records et c'est un premier album après deux démos cassettes qu'ils ont fait en 2019 et 2021. Et là, ça, voilà, pour ceux qui connaissent, on passe à un son un peu plus crado qu'avant et voilà, c'est pas mal. C'est un 11 titres, je crois. Et on va s'écouter le morceau Violent Peasant, Mesh.
4: Allez, Mesh.
5: C'est la violence.
2: Si j'y arrive. Ouais, c'est parti.

0: c'est un peu violent. Ouais.
1: Yeah.
2: Mèche.
3: Voilà, mèche. C'est bien,
4: hein. Ouais.
3: C'est pas mal. La pochette est super belle. C'est un, une photo d'un manège, un vieux manège. C'est un cheval en contre-plongée.
5: Petit côté, très joli.
3: C'est mon côté. Allez, on va rester à Philadelphie avec un groupe qui s'appelle Society. Qui a sorti deux EP il y a quelques années sur Spared Flesh Records, un label qui n'existe plus aujourd'hui. Et là, ils sortent leur premier album, 11 titres, sur Under the Gun Records. Voilà, c'est, on peut retrouver des petits trucs à la Crasse et à la Velvet, enfin, un petit mélange de plein de trucs.
6: Crasse et Velvet.
3: Ouais, ça dépend des morceaux. Ouais, ouais.
1: Tu m'allèches.
4: Non, mais il a raison.
3: Et voilà, Society, le morceau,
1: oui,
3: c'est No Society.
1: Mais oui.
3: C'est parti.
1: Exactement.

0: Bon, quoi ?
1: Voilà, Society. Ah merde, qu'est-ce qui se passe ? Ah non, c'était pas la fin, il y a une fausse fin. J'avais pas vu. On va continuer au Texas maintenant avec Guiding Light, un groupe qui partage le même label que Chronophage, que j'avais passé il y a peut-être, bon je sais plus, enfin bon bref. Et c'est un peu dans le même style que Chronophage et c'est vraiment pas mal. Là c'est un premier album après un EP qui est sorti en 2024. Et c'est un album qui a été enregistré en deux fois avec, je crois, un an avec un an entre chaque enregistrement. Et voilà, ça se ressent pas du tout. Et on va écouter le morceau Shackled by Lust, Guiding Light. Shackled. Shackled.
2: Ok, bon.
1: Tu verras sur. Je te l'enverrai par texto.
2: Hey, petit cowboy!

0: l'album.
1: Merde.
2: Ouais. Voilà.
3: Ouais, bien aussi.
2: Guiding Light. Shackled by. Guiding Light. Guiding Light. On va passer en Californie maintenant avec un groupe qui s'appelle Anytime Cowboy.
1: Contre-teaser.
2: Ouais, mais en fait, c'est un groupe qui a fait 6 albums quand même en 6 ans, donc très prolifique. Je l'ai déjà passé, ouais.
1: Moi aussi, j'en ai passé.
2: J'ai déjà passé. Mais là, c'est autant au début, c'était quand même très contre-teaser les premiers. Et là, celui-là, un peu quand même, si. Il y avait des morceaux quand même, si, ouais. Ouais, mais même sur celui-là, il y a quand même un ou deux morceaux, tu vois. Bon, il y a quand même des petites connivences. Et voilà, donc là, cet album vient de sortir, ça s'appelle Gone By Now. C'est sorti sur Third Coming Records. Voilà, et on va s'écouter le morceau Empty Page.
3: Allez. On y va.
2: C'est parti, allez.

0: Voilà. Anytime Cowboy.
1: C'est comme un pet sur une toile cirée. Hein.
0: C'est vrai. C'est vrai. Est-ce que j'ai le temps à passer un dernier ou pas?
2: Ouais,
0: bon,
1: j'ai pas
0: rien. Bon, ça fait 3 fois qu'on passe ce groupe, mais bon, ils viennent de sortir un disque. Moi, je dis plus rien, et puis j'aime bien. Twisted Teens, voilà le dernier album de la Nouvelle-Orléans.
2: Ouais, le clip il est super.
0: Le clip il est super. L'album il est peut-être un poil moins bien, mais bon, franchement
3: et
0: ça va.
3: Morceau et moi je voulais passer Swamp.
0: Ah bah c'est celui-là que je passe.
3: Ah bah voilà, tu vois. Ça, c'est
0: bah tu vois,
3: c'est
0: on est connecté, tu vois. Voilà,
3: trois. Swamp,
0: ben oui, en plus. Et oui, c'est vrai.
3: Il est super ce morceau, il fait pleurer.
0: Ouais, c'est vrai. C'est vrai. Apparemment ils vont signer chez Stop Pop, j'ai entendu dire.
3: Ils
0: font ce qu'ils veulent, mais c'est bien. C'est vraiment très très bien. Un peu le coup de cœur de cette année en tout cas.
3: Meilleur groupe du moment.
0: Voilà, garage rock country, voilà. Allez, c'est parti, Swamp.

0: ma chronique. Hop là.
1: Et voilà, ah, j'entends plus rien, c'est normal. Ah oui. Ok, c'est bon. Voilà, Twisted Teens, le dernier album qui vient de sortir. Fortement recommandé, allez l'acheter. Voilà, je ne sais pas par quel moyen, mais à Bande-Bad, ils l'ont, et après, je ne sais pas, en France. Bref. Jérôme.
0: Oui, c'est à moi, là. J'ai pas un jingle.
1: Si, ça arrive.
0: Oh, c'est jingle. Un jingle. Un jingle.
2: Moi, je suis
0: voilà.
2: Un sage, moi.
0: Envoie-moi dans l'espace, bébé, quoi.
3: Sa mission de 5 ans,
4: tiens, t'as des exigences,
3: explorer de nouveaux mondes étranges, découvrir de nouvelles vies,
0: vrai,
3: d'autres
0: c'est
3: civilisations,
1: ça monte là ou quoi,
3: du danger, avancer vers l'inconnu.
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0: Ouais. Alors je vous explique comment ça s'est passé. Je vous explique.
1: Ça va se passer.
0: Mais Fabienne de Delsol.
1: Ouais,
0: je le savais.
1: Fabienne.
0: J'ai le ventilo dans la gueule, pardon. Alors Fabienne Delsol a sorti son nouveau disque. Voilà, le cinquième, il est super. On va en écouter des extraits. Et puis on va survoler sa carrière, voilà. Okay. Tu vois, c'est comme ça que ça devrait se passer. Mais ça, c'est si vous êtes sage. Alors on va tout de suite écouter. Alors c'est là qu'il y a l'autre papier là. She's Gone.
2: Celui qui s'en va.
0: Là, oh, là sur le du nouvel album quoi.
3: Mais She's Gone.
0: Le single quoi.
2: Single du
0: et après album. Je vous raconterai un peu comme j'ai dit quoi.
2: On fait comme ça.
4: Bah on fait comme ça, c'est parti.
1: Un, deux,

Et ouais, son nouvel album, bon, c'est un peu comme les autres, mais il est super. Moi, j'adore. Donc, cette Fabienne Del Sol, elle est française, ouais. Alors, j'ai pas été aller chercher. Non. Ouais, mais les Sayers, c'est anglais, hein. Enfin, il y a deux Français, mais je sais pas. Écoute, j'ai pas été fouillé, mais j'avais envie de faire une chronique courte, donc tu vois, tu vas, tu vas.

0: Can't you see that it's
1: ah, c'est le deuxième alors, ouais. Ok,
2: c'est
1: ok.
2: Le 1.
1: C'est le 2, ça.
0: Le dernier morceau de la phase B.
2: Pourquoi attends, Non, arrête.
0: Bah, c'est ça qu'on écoute, non? Ah, bah, on a peut-être pas le même ordre, mais c'est l'ordre nouveau.
1: Quel morceau tu m'as dit, pardon, le titre?
0: Can't you see that it's mine? Ouais, allez, vas-y, mets celui-là. Je l'ai pas sur ma liste.
3: Merci, bonsoir.
0: Je l'ai pas sur ma liste.

0: Donc vous allez voir, il y avait un piège dans tout ça.
1: Fabien Del Sol.
0: C'est que Fabien Del Sol, Coco.
2: Un piège. Ouais.
0: C'est qu'en
2: tu t'es planté, ouais.
0: Ouais, non.
3: C'était prévu.
0: J'ai fait une liste pour ceux qui sont à la technique. Et moi, j'ai fait ma liste, mais c'est pas la même. Donc, on va écouter quoi, là? Les Bristols? Non, on va écouter Fabien Del Sol.
2: Ah. On vient de s'écouter Fabien Del Sol.
0: Ah, voilà, on va écouter les
2: là,
0: Bristols.
2: Là, maintenant, ça va être
0: et c'est exactement la même différence qu'entre les Headcoats et les Mighty Caesars.
1: Ah, les Mighty Caesars.
0: Donc c'est comme Balisto, c'est différent, c'est pas pareil.
2: Allez, les Bristols.
0: On y va, j'ai rien compris.

0: Ouais, oh, c'est frais, c'est beau. C'est frais, c'est beau. Voilà. Et donc, tu vois, ce que j'aime bien chez elle aussi, c'est... Alors, dans son nouvel album, je vous irai écouter, il est très bien. Il sort chez Damage Good, voilà, comme tous ses disques. Et elle reprend un morceau des Con 5. Donc là, il n'y a pas moyen. Il n'y a pas moyen. On le zappe, on n'a plus le temps. Et donc, on écoute.
1: Lequel sinon, on passe le morceau des Con 5.
0: Non. On écoute. J'aime beaucoup parce qu'elle a un côté très, très gentil et tout ça. Et très yéyé. Et elle reprend un morceau méconnu de Gainsbourg qui s'appelle Vilaine fille, mauvais garçon.

0: C'est beau. J'aime.
1: C'était quoi? C'était les Bristols alors ce qu'on vient d'écouter là?
0: Non, on vient d'écouter. Ah,
2: Merde! Ah bah c'est la suite.
0: Je vous souhaite une bonne soirée. Merci. Le meilleur reste à venir.
3: Merci Jérôme Sage.
4: Pierre, il a un générique. Ah non,
1: Pierre, il a pas de générique. T'as un générique, Pierre?
3: Non, j'ai pas de générique.
0: C'est si, il y en a un, c'est Pierre.
3: Ah, c'est Pierre, celui-là.
5: Pierre. Moi, tu me le dis, hein, Ned, il peut t'en faire un.
3: Ouais, pareil, ça se voit à l'arrière du camion, ça aussi. Moi, je vais vous parler cette semaine de Dirnora, qui est un artiste que j'aime pas du tout, en vrai. Genre, c'est Katie Davidson. Portland, Oregon, on est au, genre dans les années 2000 à peu près, et c'est une espèce de d'indie folk un peu mièvreuse, un peu pas ouf,
6: un peu chiant,
3: pas chiant, mais tu vois, mais qui a quand même une espèce de statut culte. Moi, j'ai vu je sais pas combien de mecs dans des bandes qui ont tourné à Toulouse avec des t-shirts de Dirnora et tout, les gars des Chivas, les meufs de la Loose. Et en fait, moi je suis allé écouter et vraiment je trouvais ça pas ouf.
0: Mystère.
3: Sauf une dizaine de tracks qui sont de très bonnes
0: factures. On n'a pas le temps là. Hein.
3: Qui sont des démos sorties sur une compile en 2008 qui s'appelle Three States sur Magic Maker, le label. Et c'est super. Et on va s'en écouter cinq. On va s'écouter Second Hand de suite.

0: Yeah, c'est Dear Nora, on vient d'écouter Second Hand, donc c'est les fameuses démos enregistrées sur une Tascam cassette, 8 pistes.
1: Et, ça promet, c'est bien ouais.
0: Et ouais, avec une pote à elle et un bassiste un peu comme ça. Et vraiment, t'as une dizaine de morceaux comme ça qui sont dans cette veine en mode bien brut, bien maladroit, bien... Ouais, tu vois, il y a une fragilité, et en même temps, putain de très bonnes paroles, t'as des bonnes mélodies, enfin voilà, je trouve ça super. On va s'écouter Up on the Roof, qui est toujours dans cette période-là.
2: Sur le toit.
0: Paroles bien acides, ça commence par Happy Birthday Hypocrite, voilà.
3: Happy Birthday Hypocrite,
0: à vous.
3: Vous avez pas écouté?
1: Si, bien sûr.

Yeah, on est toujours avec Dear Nora à Portland dans l'Oregon, dans le début des années 2000. On s'écoute ces très bonnes démos qui sont disponibles sur la compile Three States sur Magic Maker Records. On continue avec The Sign of Time. Pareil, ça dure moins de 2 minutes, c'est toujours la même session et je trouve ça super. The Sign of Time.

0: Attention.
1: Yeah. C'était The Sign of Times de Dire Nora. La prochaine, c'est un bon hit. Elle est longue, elle dure presque 3 minutes. Ouais, c'est super, c'est toujours aussi maladroit. Et c'est un peu plus tard, c'est une session dans la même config un peu plus tard. Ça s'appelle To Fall is Not to Fail.

0: tatoué là.
1: Yeah, c'était To Fall Is Not To Fail, c'était Dear Nora. On va terminer avec When You Write a Bad Song, qui est la dernière de cette compile qui.
2: When You Write a Bad Song.
1: Ouais, qui est pourtant un très good song. voilà, encore une fois, compile Three States, écoutez les 10 premiers morceaux et après. Faites-vous votre avis. ça s'appelle When You Write a Bad Song, Dear Nora. Merci à tous.
3: Ouais.
4: Merci Pierre.
0: Merci Pierre.
3: Merci.

0: trois fois. Hein.
1: C'était Dire Nora.
2: Yes.
1: Merci Pierre.
3: Merci, c'était top.
2: On quiz.
4: On quiz.
1: Oui,
4: ou quoi,
1: on va quizer les gars. Le quiz.
3: Il faut des casques et tout. Hein,
1: c'est le retour du quiz.
3: Ah.
1: Donc on a deux Suédoises, un Américain.
3: Donc
1: ils vont faire le team Suède et on a le team France. Et c'est un quiz sur les cris.
2: Les cris ?
1: Ouais. Donc si vous reconnaissez le cri, vous avez brisé le match. Et sinon, il faut découvrir toujours l'artiste.
3: Tu dis quoi ? Tu dis qui c'est qui a poussé le cri ?
1: Non.
3: Jim Morrison, quoi.
1: Par exemple.
3: Hein ? Ou alors Alan Vega. Suicide, ça compte pas, quoi.
1: Par exemple, tout. Si, si, vous verrez bien.
0: Ça peut être un animal ?
1: Ah non, c'est des... Ah non, c'est des...
3: C'est des mecs. Monsieur, madame.
1: C'est des morceaux.
3: Monsieur, madame.
0: Reconnaître le morceau.
1: C'est des morceaux et ça va commencer comme ça.
3: Sous vos applaudissements.
1: Alors ça marche pas comme
4: one,
1: ça.
4: One, two, action.
3: Ah, Wire.
2: Ouais, Wire.
1: Ah, tu vois, voilà, il a marqué un point.
2: Là, c'est Wire. Ah,
1: et là, maintenant, je vais poursuivre avec le morceau.
2: On peut pas des équipes. Déjà, on n'a même pas le morceau. C'est bon.
4: If I were
2: juste 1, 2, 3, 4.
0: You need to wear.
3: Ouais, c'est Wire.
1: Ah, okay. C'est...
4: One, two, action.
3: Wire.
1: Oui, mais c'est bon, c'est Wire. Ça n'a pas marché comme j'avais pensé.
3: J'ai deux points.
0: Et on est ensemble. On est ensemble.
4: One, two, action.
3: Qu'est-ce qu'on gagne?
1: Ah bah là on gagne rien. Un
0: mot
1: respect.
3: On est 6 contre 3, c'est plus normal. Ouais, moi je suis suédois.
4: Mais oui, mais t'es blond.
1: Ça, c'est qui ça?
0: J'entends pas,
3: bon.
0: J'ai pas de casque.
4: Mr. Enemy.
3: Jello Biafra.
0: Non. C'est New Hunter.
1: Non. Non, non, c'est pas les New Hunter.
3: Elle a comme terre, c'est pas ça.
1: Non. Le morceau s'appelle Missigny.
0: Ah, le Guitar Wall.
1: Guitar Wall. Oh.
0: On est ensemble, camarades. Camarades pour toi, camarades.
1: C'est qui ce
3: Vlad?
1: C'est qui ça?
2: C'est Vlad.
1: Vous savez pas.
3: Vlad, quand il commence une phrase.
0: Vas-y, la pince.
1: Oh là là, il est bon.
0: Ouais,
1: un peu de...
0: la guitare,
1: là,
0: la guitare,
1: là,
0: la batterie,
3: là.
1: Do the scalp, c'est beau.
3: Do the scalp.
1: Ah, il fait n'importe quoi. Bon, le prochain est facile, hein, attention.
3: Attention, il est facile. On a le cri primal, là.
0: Quel bon.
3: Ah, ah, vous n'êtes oui. Pas obligé d'hurler, hein.
0: Vous
3: êtes trop
4: vite. C'est pas... Oula,
1: vous l'avez.
0: Quand tu veux jouer, tu joues un peu ou pas? Oui, ils sont restés jusqu'à minuit et quart.
1: La mine de rien, c'est le plus beau cri que nous avons de la soirée. C'est maintenant.
4: So good.
1: Il est long, il est bon, il est... mais il ressemble pas à son cri habituel.
3: Iggy.
1: Non.
3: Ah, je connais ça.
2: Il chie là.
1: C'est pas fini, hein.
0: Son Goku.
1: Vous voyez pas. Allez, je vous le remets.
3: C'est long.
1: C'est qui? Allez, je te vois un peu nasillard de New York.
3: Ouais. Alan Vega.
1: Alan Vega.
2: Mais non, on connaît pas du tout. Là.
0: Pas du tout.
1: C'est Alan Vega sur ses late albums.
3: Je n'ai pas ce disque.
1: Non, mais c'est pas nécessaire, je l'ai fait. It's destroyed.
3: Ah, je savais qu'il allait avoir
1: ça. Ça, c'est peut-être pour les Suédois, attention. Ah,
3: attention, c'est maintenant.
1: Attention, c'est pour vous.
3: Votre point, c'est maintenant. Hein.
1: Il y en a. Il y aura...
5: Ozzy Osbourne.
1: Ouais.
3: One ball.
5: Good job, Yemba.
1: C'est énorme. Il fait du hard rock avec un son de groupe de groupe d'adolescents. De groupe. Crazy Train.
5: Oh.
1: Alors ça c'est pour tout le monde, hein, franchement. Franchement, qui c'est qui fait? Non.
3: La poule.
1: Qui c'est qui fait la poule?
3: Luxe intérieur.
1: Non. C'est Memphis. Rhythm and Blues.
3: Ah putain.
2: Ah Rufus Thomas.
1: Oh là là là.
3: Oh là là. Yeah baby.
2: Et sans le casque, j'avais même pas le casque.
3: Et sans le casque.
2: Hey, j'ai écouté comme ça.
1: Do the funky chicken.
2: Aïe! Chicken bébé!
1: Ça c'est qui ça? Alors ça c'est okay, un peu one. C'est un peu suédois ça.
5: C'est refuse!
1: Refuse!
2: Refuse putain!
5: Yes!
2: C'est pour moi ça!
5: Nay!
1: Bon ça, ça a été un album à la mode mais c'est très chiant. Hein. On passe un peu.
2: Ouais, c'est pas le meilleur.
1: Ça, c'est un truc, personne va trouver, je pense.
3: Oh, attends, t'as du culot.
1: Et pourtant, c'est un des rires les plus connus du punk anglais. Vous connaissez tous, non? Non.
2: Les Sex Pistols.
3: Sid Vicious.
1: Non, c'est pas un groupe des plus connus.
2: Mais... J'entends rien. Enfin, j'ai pas de casque.
3: Remets-nous. Remets-nous-le. Les dames.
2: Screaming Jay.

0: mec un gueulard, un mec politisé. Hein?
1: Non.
0: Non. It's gonna be a Boston breakout. On leur a prêté des idées, mais ils en avaient pas. C'était Sham 69.
1: Sham 69.
0: Quoi? Ça, c'est français.
1: Ça, c'est français. Qui va trouver ça?
2: Henri Salvador.
0: Non.
1: Google premier.
0: C'est un mathématicien qui a fait de la musique.
2: Ah, mais je l'ai.

0: Mais oui, je l'ai chez moi là.
1: Bien sûr que tu l'as.
2: Évariste.
1: Évariste.
3: Évariste, c'est un prénom.
1: C'est qui ça?
2: C'est pas fort. Little Richard.
1: Little Richard. My soul. Baby, baby, baby, baby, baby. Don't you know my love is true?
2: New York Dolls.
3: New York Dolls.
1: Non, putain de merde.
2: Putain de merde.
3: Oh putain.
4: Ah, Manor Fritz.
1: Oui. Et prenez que je joue avec la Suède dorénavant.
3: Ah, je suis vert.
1: Ah mec, il est suédois, ouais, il est du suédois. Ça c'est qui ça?
5: I'm gonna scream and scream.
3: Screaming North Church.
1: Oh ouais.
6: Screaming North Church.
5: I'm gonna scream and scream.
1: Ça marche pas, mon Dieu. Je suis cassé le cul.

0: Et il a voulu se présenter aux élections. Ça, c'est qui pousse ce cri? Alors c'est un cri isolé.
1: Les Sonics.
0: Non. Ben non, c'est plus... John Lennon. Les Suédois aussi, bien. Tous les gens qui sont sur le banc sont Suédois. Les Suédois remontent. Non, non, il est sur le banc, il avait les Suédois. Bien sûr que si. Les Suédois remontent. Les Suédois remontent. Les règles sont toujours un peu...
2: Regardez-nous, Pierre. Il parle pas toi.
0: Ça, personne saura, mais c'est beau.
1: Oh, t'as du culot.
2: Il est décalé la queue.
1: 12.
3: Les Shorting Bretzel.
1: Alors non, c'est les...
2: On l'a.
1: C'est la face. C'est les Electras. C'est pas les Electras.
0: Ah, c'est des morceaux qu'ils ont... Use the Crusher. Quel est le groupe? C'était une voiture.
4: The Cars. Trumps.
0: Ah, c'était les Novas. Ah ouais, mais le cri est tellement beau que... Attention là, normalement Vlad il va être sur la bonne ligne.
2: Ah, je l'ai. Blues Explosion.
0: Oh là là, c'est vrai. Ah, il est beau ce film.
1: T'en veux du geek.
4: Eh ben putain.
5: Next.
0: Oh, bah, pas facile. Personne peut découvrir le cri d'un jeune jardin. Mais à la voix, vous allez reconnaître.
1: Ça me dit quelque chose.
0: Ouais, mais c'est normal. C'est beau, hein, c'est magnifique. On va chanter à un moment.
4: C'est Pierre.
1: Baby, Sonics.

0: pas.
1: C'est un corps très facile, attention.
2: Rashmen.
3: Rashmen.
0: Même en surface.
3: C'est le blabla cul.
1: Ah, ça c'est pour lui, désolé. Mais oui, le légendaire Stardust Cowboy.
0: What?
1: Le génie du Texas. Voilà, c'est le moment suédois, ce morceau vaut 10 points.
3: Attends, ce morceau
4: de tracteur.
1: Non, vous n'avez pas reconnu le cri? Avec du synthé, un cri. Je le remets, allez. C'est quoi? J'ai pas le famille. Non. Sentom. Oui.
0: Sentom. Voilà. Elle avait Sentom.
1: Point pour la Suède. Nous sommes presque à égalité.
0: High five.
1: Alors ça c'est ça, tout le monde peut l'avoir celui-là. Attention. Hein. C'est un des cris les plus effrayants de ma jeunesse.
3: Les Velvet.
1: Non.
3: Non.
1: Vous n'avez pas. C'est effrayant. C'est au milieu
0: attends,
1: de l'album.
0: Attends.
1: Attention, je te mets avant ce qui va arriver. Ça arrive comme ça. C'est live.
3: Jim Morrison.
1: Non. Non. C'est le bassiste qui gueule. C'est comme ça. Et là, ça fait peur, t'es petit, t'as peur.
0: Alice Cooper.
3: Oh, Queen.
1: Personne, c'est Pink Floyd.
3: Il a dit,
1: ah ben ça t'aime pas. Fais gaffe à ton axe, j'aime. Ça c'est pas vraiment un cri, mais pourquoi pas.
3: Toidles.
0: Les retards.
3: Les wire.
1: Non, non. On est pas loin.
3: 3, 5, 0, 1, 2, 5, 2. Ah,
1: oh putain. Gros morceau.

0: Ah oui, je l'ai. Oh putain,
1: c'est Jimmy Hawkins.
2: Bah ouais.
0: Jimmy
2: Hawkins. Alligator Wine. La France, c'est vrai. Je fais la préférence nationale ce soir. J'ai vomi.
0: On a gagné.
2: Ah oui, on a aplati la chute. Bon, mais c'est fini, hein, les gars.
0: C'était bien. Moi, j'ai aimé, moi.
1: C'est bon, c'est bien. Bonsoir à tout le monde.
2: C'était la rentrée.
3: Le
2: Vior,
3: hein? J'aime bien le
2: Vior
3: en ce moment.
2: Le quoi?
3: Le Vior.
2: Ah, t'aimes bien la vallée du Vior?
4: Non, it's over.
2: La vallée du Vior, c'est entre l'Aveyron et le Tarn. Ouais. Il aime bien.
0: Et le prochain numéro, c'est le 68, c'est la révolution, Coco.
2: Ouais, on sera pas nombreux, il n'y a pas Eddy, il n'y a pas Franek. Mais il y aura Slox dans les studios, je pense.
3: Il y aura Slox
2: dans les studios, ouais. Qu'est-ce que... Moi, je vais finir avec... Je vais finir avec Chrome.
0: Allez, vas-y.
2: TV As Ice. C'est une sorte de remix des Stooges, mais version barrée, noisiste. Et à la prochaine.
0: Et bonsoir.
2: Et bonsoir.

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Les mots de Durruti sont les nôtres. Anarchie, liberté, ce sont les mots de la musique, de cette musique-là, de ce jazz-là. Comment riait Durruti? Comment faisait-il la guerre des mots? La mort ne tue pas l'idée, elle ne lui enlève pas ses formes sensibles. L'idée de la révolte et l'idée de la liberté s'accrochent au jazz. Elle s'incarne dans tous ses corps.